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1: 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Retour du journal, l'actualité internationale avec Gaëtan Plenet. Bonjour Gaëtan.
2: Bonjour Edouard, bonjour à tous.
1: Et cet accord cadre signé entre Israël et le Liban.
2: Objectif, instaurer une paix durable après des mois de combat entre l'armée israélienne et le Hezbollah. On fait le point dès le début de cette édition. On revient aussi sur cette décision du Burkina Faso qui rompt ses liens diplomatiques avec la France. La France qui suffoque toujours, la canicule est encore là, même si ça va commencer à aller un petit peu mieux dans les prochaines heures, dans une partie du pays en tout cas. On va parler aussi de l'avancée des troupes russes dans la région ukrainienne du Donbass et puis du mondial masculin de football. Les affiches des 16e de finale commencent à se dessiner. C'est le début du début, estime le secrétaire d'État américain Marco Rubio. Un premier pas, dit-il, vers une paix et une sécurité durable. Il annonce qu'Israël et le Liban, mais aussi les États-Unis en tant que médiateurs, ont signé un accord cadre après plusieurs mois de frappes entre l'armée israélienne et le Hezbollah. Un cessez-le-feu, c'est vrai, avait été trouvé mi-avril, mais il était régulièrement violé, quasi quotidiennement, en particulier dans le sud du Liban. Malgré cela, les deux pays avaient entamé leur première discussion directe depuis des décennies. On en était à la 5e session de pourparlers. Et elle a donc abouti avec cet accord qui prévoit notamment un retrait très partiel de l'armée israélienne, comme l'a expliqué le premier ministre de l'État hébreu Benjamin Netanyahou.
3: Ces négociations ont été longues, mais elles ont porté leurs fruits aujourd'hui. L'essentiel, avant toute chose, est qu'Israël se maintiendra dans la zone de sécurité du sud Liban. Il s'agit d'un acquis majeur que nous préserverons tant que le Hezbollah n'aura pas été désarmé et qu'il continuera de représenter une menace pour l'État d'Israël. Un autre élément important, c'est que nous permettons à l'armée libanaise de commencer à se préparer à prendre le contrôle du territoire. Nous mettons en place deux zones pilotes. La première se situe entièrement en dehors de la zone de sécurité et au sud du fleuve Litani. La seconde se trouve au nord du Litani. En d'autres termes, nous maintenons en permanence la zone de sécurité initiale, hors de portée des missiles antichars. Nous n'autorisons ni le Hezbollah, ni les civils à y pénétrer, et cette disposition demeure inchangée.
2: Benjamin Netanyahou, le premier ministre israélien qui est toujours visé, rappelons-le, par un mandat d'arrêt de la Cour pénale internationale. Le président libanais Joseph Aoun a lui aussi réagi. Pour lui, l'accord cadre trouvé hier est un premier pas vers la restauration de la souveraineté de son pays. Un accord, et ce n'est pas vraiment une surprise, qui ne plaît pas au Hezbollah, qui avait refusé de participer aux discussions et qui estime, par la voix de l'un de ses députés, Hassan Fadlallah, que le texte fait courir un risque de guerre civile au Liban. Des médias locaux libanais rapportent, eux, qu'après l'annonce de cette entente, des dizaines de partisans du Hezbollah ont manifesté leur colère dans la banlieue sud de Beyrouth, l'un des bastions du mouvement chiite pro-iranien. L'Iran, justement, où les gardiens de la révolution annoncent, eux, avoir frappé des positions militaires américaines dans le Golfe. On ignore exactement où pour l'instant. Une réaction, en tout cas, à d'autres frappes américaines, cette fois qui ont visé quelques heures plus tôt des lieux de stockage de missiles et de drones, ainsi que des sites radars côtiers en Iran. Et là encore, c'était une représaille, selon Washington, après l'attaque la veille contre un navire commercial près du détroit d'Ormuz. On refait le fil de ces dernières heures dans notre live sur RFI.fr. RFI, il est 00h03 à Caracas, le Venezuela, où le bilan ne cesse d'augmenter après le double séisme de mercredi. On en est à 920 morts et c'est très provisoire alors que l'ONU parle de 50 000 personnes toujours portées disparues. Une décision unilatérale, hostile et sans fondement et qui illustre la radicalisation des autorités burkinabées. Réaction de Paris. Après cette annonce du régime militaire au Burkina Faso hier, il rompt ses liens diplomatique avec la France, accusée d'activisme incessant sur fond de néocolonialisme et d'impérialisme aussi, Lisa Fabian.
4: Le gouvernement du Burkina Faso a pris la décision de rompre ses relations diplomatiques avec la République française pour compter.
5: Cette annonce ouvre la voie à la suspension rapide de toute activité diplomatique contre le Burkina Faso et la France, alors que l'ambassade de France à Ouagadougou est dirigée par un chargé d'affaires depuis le départ de l'ambassadeur Luc Allade en 2023. Les autorités burkinabées estiment désormais que les conditions indispensables à la promotion des relations fondées sur le respect mutuel, la confiance réciproque. Le respect du principe de non-ingérence ne sont plus réunis. Les militaires au pouvoir au Burkina Faso accusent la France de soutenir des réseaux subversifs et le terrorisme au Sahel, tout en véhiculant un discours et des opinions visant à faire de leur pays un état paria de la communauté internationale. Je cite, les autorités françaises ont pris acte de la décision unilatérale du Burkina Faso et elles annoncent que les mesures de réciprocité qui s'imposent sont en cours d'examen, alors que les ressortissants français sur place sont appelés à une vigilance renforcée.
2: La précision de Lisa Fabian. De nouveaux records de chaleur battus hier dans le nord-est de la France. Si l'air devrait progressivement se rafraîchir dans les prochaines heures dans une partie du pays, plutôt à l'ouest, la canicule continue quand même avec tout ce qu'elle entraîne évidemment en termes de saturation des hôpitaux et des services d'urgence. Ça inquiète Jean-François Sibien, médecin urgentiste à Agen et vice-président du SAMU Urgence de France.
6: La situation est tendue, elle était déjà attendue avant cet épisode caniculaire, mais pour nous au niveau des urgences et surtout du SAMU SAS, aujourd'hui très tendue en particulier sur la gestion du 15, avec dans certains SAMU SAS une augmentation des appels de plus de 50% et un manque de personnel pour assurer cette mission de service public. Après au niveau des urgences, ça dépend des zones. Vous avez l'Île-de-France et la région Bretagne et Normandie qui ont été plus impactées que d'autres régions. Mais nous avons toutes et tous une augmentation des passages. Et dans ces augmentations des passages, nous avons également plus de patients hospitalisés suite à des coups de chaleur. Et c'est pour ça qu'on préconise à nos concitoyens de rester au repos, d'éviter les activités sportives, de bien s'hydrater, de faire attention aux enfants et aux plus anciens, mais pensez aux jeunes, puisque là, on a quand même un certain nombre d'arrêts cardio-respiratoires chez des jeunes qui font des efforts.
2: Des propos recueillis par Aram Beng, et je rappelle que cette vague de chaleur, elle ne frappe pas que la France, mais l'Europe de l'Ouest en général, et il devrait faire chaud aujourd'hui à Budapest. Ça pourrait d'ailleurs pousser certains manifestants à ne pas participer cet après-midi à la marche des fiertés. Les organisateurs ont d'ailleurs conseillé aux personnes fragiles de rester chez elles. C'est en tout cas la première marche du genre depuis la fin du règne du Premier ministre Viktor Orban, qui n'aura eu de cesse de durcir la législation anti-LGBT pendant ses 16 années au pouvoir. Cette marche des fiertés, on en parlera tout à l'heure avec notre grande invitée, Ambre Brunto, doctorante en sciences politiques à l'université Paris 1 Panthéon-Sorbonne. La Crimée est placée hier en situation d'urgence, alors que cette région annexée par la Russie subit depuis quelques semaines maintenant de plus en plus de frappes ukrainiennes, causant des pénuries de carburant et d'électricité. Pendant ce temps, la Russie, elle, continue d'avancer ses pions dans la région ukrainienne du Donbass. Écoutez à ce propos Ulrich Bouna, chercheur associé chez Eurocreative.
7: L'offensive estivale de la Russie, elle a commencé depuis plusieurs semaines déjà. Elle se concentre sur la partie du Donbass que les Russes n'occupent pas encore, avec donc notamment les villes de Slaviansk et Kramatorsk, avec une offensive frontale qui vise grosso modo à essayer de prendre la ville de Konstantinivka, qui se trouve en ligne droite en quelque sorte, pour arriver à la conurbation de Slaviansk et Kramatorsk. Donc il y a des combats dans cette ville depuis plusieurs semaines désormais, des combats extrêmement violents, très difficile de savoir ce qu'il en est. Mais si l'on s'en tient aux versions, notamment publiées par le site Deep State, qui est donc assez proche de l'armée ukrainienne, certaines forces russes seraient dans la ville de Konstantinivka et donc on serait désormais dans un combat de rue, ce qui témoigne malgré tout d'une avancée russe qui se fait bien évidemment encore une fois au prix de pertes effroyables. Mais l'offensive russe arrive à grignoter dans la ville de Konstantinivka et c'est sans doute l'une des raisons pour lesquelles Vladimir Poutine estime qu'il n'a pas besoin pour le moment de prendre la perche tendue pour des négociations qui est perche tendue par l'Union européenne ou par Volodymyr Zelensky.
2: À propos recueilli par Muriel Paradon. Et face à cette menace russe, l'Allemagne, qui peine à recruter des soldats, envisage un retour au service militaire obligatoire. Eh bien, ce sera tranché au plus tard en juillet 2027. C'est ce qu'annonce un haut responsable parlementaire à nos confrères de l'AFP. L'Allemagne, encore, où le journal Manager Magazine l'affirme, Volkswagen va fermer 4 de ses usines dans le pays et supprimer 100 000 emplois dans le monde. Le constructeur automobile n'a pas confirmé, mais ça fait déjà beaucoup réagir et ça confirme un petit peu plus encore les difficultés du secteur en Allemagne. Correspondance à Berlin de Pascal Thibault.
8: La fermeture de l'usine serait une catastrophe pour notre ville. Dans les années 60, il n'y avait que des choux ici. Volkswagen nous a apporté la prospérité. Le maire de Emden, près de la frontière avec les Pays-Bas, est sous le choc. Ça n'est pas la première fois qu'une fermeture de l'usine Volkswagen, 8 000 salariés sur 50 000 habitants, est évoquée. La commune espérait qu'une telle hypothèse n'était plus d'actualité. l'actualité. Les informations de presse évoquent 4 sites qui pourraient fermer en Allemagne, du jamais vu. Et 100 000 suppressions d'emplois au total dans le monde, au lieu des 50 000 déjà prévues, seraient à l'ordre du jour. Comme à Emden, les réactions ailleurs sont très négatives. Le comité d'entreprise de Volkswagen et le syndicat IG Metall annoncent qu'ils feront tout pour empêcher de tels projets. Le patron de la Basse-Saxe, où se trouve le siège du constructeur automobile, monte également sur les barricades. Le social-démocrate Olaf Lies affirme que sa région n'acceptera aucune fermeture d'usine. La Basse-Saxe détient 20% du capital de l'entreprise et est représentée au conseil de surveillance comme les représentants des salariés. Cette instance doit se réunir le 9 juillet. Certains estiment que la direction évoquerait des mesures radicales pour satisfaire les actionnaires privés, tout en sachant que ces mesures ont peu de chances de se traduire dans les faits en raison de résistances trop importantes. Pascal Thibault, Berlin RFI.
2: L'exploit du Cap-Vert au mondial masculin de football. Les requins bleus se qualifient pour les 16e de finale grâce à leur match nul contre l'Arabie Saoudite. Ils finissent 2e du groupe H. La France aussi est qualifiée, ça on le savait déjà. Ce qu'on ignorait, c'était si les Français finiraient 1er ou 2e de leur groupe. Eh bien, 1er grâce à leur victoire contre la Norvège hier soir. 4-1. Compte rendu avec Thomas de Saint-Léger.
9: La finale du groupe a fait pchit sans Haaland, Odegaard, Sorloth, ses meilleurs joueurs laissés au frigo. La Norvège partait battue, un cadeau bien emballé par des Français sérieux et même mieux, enthousiasmant, le défenseur Maxence Lacroix.
10: C'était important de marquer aussi un gros coup aujourd'hui et c'est ce qu'on a fait. Job done.
9: Job done, du travail bien fait, de l'orfèvrerie même quand il faut parler d'Ousmane Dembélé. 3 bijoux en 30 minutes, le ballon d'or, grand bonhomme d'un match qui aura aussi vu Mike Maignan stopper un pénalty et les critiques le visant. Maxence Lacroix.
10: Je suis très content pour lui, pourquoi ? Parce que c'est un grand bosseur, c'est aussi un exemple pour nous joueurs. Aujourd'hui, avec ce pénalty, ça change aussi le match. C'est toujours agréable d'avoir un gardien comme ça derrière soi.
9: Au rayon satisfaction également, le match très complet du capitaine Kylian Mbappé, double passeur décisif, hyper impliqué. Et le premier but de Désiré Doué, servi par son concurrent Bradley Barcola. Sur la route d'une 3e étoile, les feux sont au vert pour les Bleus et leurs supporters.
11: On veut la 3e, ça va arriver, on va la remporter à la maison. J'ai trop hâte. Allez les Bleus!
12: La seule équipe qui peut battre les Français, c'est la 2e équipe des Français.
13: Elle est là, la 3e. Oui, elle est juste cachée, mais elle est vraiment, elle est presque là. On la sent, voilà.
9: Il reste donc 5 matchs à gagner face à des équipes qui montreront à coup sûr, cette fois, leur vraie version. Thomas de Saint-Léger, Boston RFI.
2: Et pour une place en 8e de finale, les Français affronteront la Suède, qui se classe parmi les meilleurs 3e. Une place dont peut encore rêver le Sénégal, qui après 2 défaites a fait plaisir à ses supporters hier soir face à l'Irak. Victoire 5-0. Il est 6h12 à Paris. Merci d'être avec nous sur RFI. L'actualité africaine revient dans très exactement 18 minutes. Mais d'abord, on s'intéresse à ce qui a fait la une des radios francophones publiques cette semaine. C'est l'accent des autres, présenté par Olivier Nederland.
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15: Bienvenue, c'est donc votre rendez-vous avec l'actualité de la semaine vue par RFI, la radio-télévision suisse, Radio-Canada, ici en France et la RTBF en Belgique. Et pour commencer, l'indignation en Suisse. Une organisation humanitaire en faveur de l'enfance meurtrie aurait contribué à des expérimentations médicales et pharmaceutiques. Et cela, Pierre-Anne Chauffat, sur des très jeunes enfants venus de l'étranger.
16: Des prélèvements invasifs en vue de développer des antibiotiques, mais aussi des opérations à cœur ouvert. Terre des Hommes veut faire la lumière sur ces pratiques datant du siècle dernier.
15: L'épidémie d'Ebola frappe le Congo et l'Ouganda, mais pour la première fois, un cas a été enregistré.
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2: Clotilde Dumais.
1: Le journal international, bonjour Gaëtan Plenet.
3: Bonjour Clotilde, bonjour à tous.
1: Le terrible décompte ne s'arrête pas au Venezuela.
3: 920 morts déjà après le double séisme de mercredi. On fait le point avec notre correspondante dans un instant. On parle aussi de l'accord trouvé hier entre Israël et le Liban. De la canicule en France, c'est presque intenable dans les appartements sous les toits de Paris. La Crimée est placée en situation d'urgence alors que les frappes ukrainiennes se multiplient dans cette région annexée par la Russie. Et puis le Sénégal et le Cap-Vert qualifiés pour les 16e de finale de la Coupe du Monde masculine de football.
1: La barre des 1000 morts approche dangereusement au Venezuela.
3: Il est difficile de croire qu'elle ne sera pas rapidement franchie, tant les dégâts sont immenses après le double séisme de mercredi. Déjà 920 corps sans vie retrouvés, mais aussi plus de 50 000 personnes portées disparues selon l'ONU. Des villes entières ont été dévastées, les secours s'activent, épaulés par les équipes internationales dépêchées sur place. Alice Campagnol, vous êtes notre correspondante au Venezuela, en ce moment dans l'état de Vargas, état côtier du nord du pays. Là-bas, il y a évidemment l'horreur visible partout, mais il y a aussi quand même ces volontaires qui tentent d'apporter leur aide.
4: Hier, on a assisté à une grande vague de solidarité ici, étant donné que la réponse des autorités tarde à se mettre en place. Eh bien, les Vénézuéliens se sont chargés de collecter eux-mêmes des produits de première nécessité et de les amener jusqu'à la côte. J'ai eu l'occasion de discuter avec des gens qui venaient de tout le pays, parfois pour amener des vêtements, parfois de la nourriture, de l'eau souvent, c'est essentiel dans ces cas-là. Il y a également des secouristes volontaires dont certains ont parcouru plusieurs centaines de kilomètres pour aider les sinistrés. Et puis, certaines entreprises aussi ont mis à disposition leurs machines de chantier. Et d'ailleurs, les moyens humains manquent, car s'il y a les pelleteuses, s'il y a les excavatrices, souvent, il manque les conducteurs d'engins. Si les Vénézuéliens donnent au monde une grande leçon d'humanité, malheureusement, toutes ces initiatives ne sont pas coordonnées. Et donc, la situation était assez chaotique, notamment le trafic routier qui s'est retrouvé paralysé par tous ces véhicules de particuliers, empêchant par exemple que les ambulances puissent circuler rapidement.
3: Merci Alice Campagnol, correspondante de RFI au Venezuela.
1: Dans l'actualité également, une manifestation hier dans les rues de Beyrouth, la capitale libanaise.
3: Près du Parlement notamment, où des centaines de partisans du Hezbollah ont laissé éclater leur colère après l'annonce d'un accord cadre trouvé entre le Liban et Israël dans le cadre des pourparlers entre les deux pays. Le Hezbollah n'y participait pas à ces discussions. Son rejet de ce texte n'est donc pas vraiment une surprise. Toujours est-il que les États-Unis, médiateurs dans ce dossier, affirment que c'est une première pierre pour une paix et une sécurité durable. Le président libanais Joseph Aoun y voit lui un premier pas vers la restauration et de la souveraineté de son pays, sans occupation, subordination ni tutelle, dit-il. Alors que contient-il cet accord ? Le premier ministre israélien Benjamin Netanyahou en a donné quelques détails hier.
5: Ces négociations ont été longues, mais elles ont porté leurs fruits aujourd'hui. L'essentiel, avant toute chose, est qu'Israël se maintiendra dans la zone de sécurité du sud Liban. Il s'agit d'un acquis majeur que nous préserverons tant que le Hezbollah n'aura pas été désarmé et qu'il continuera de représenter une menace pour l'État d'Israël. Un autre élément important, c'est que nous permettons à l'armée libanaise de commencer à se préparer à prendre le contrôle du territoire. Nous mettons en place deux zones pilotes. La première se situe entièrement en dehors de la zone de sécurité et au sud du fleuve Litanie. La seconde se trouve au nord du Litanie. En d'autres termes, nous maintenons en permanence la zone de sécurité initiale hors de portée des missiles anti-char. Nous n'autorisons ni le Hezbollah ni les civils à y pénétrer et cette disposition demeure inchangée.
3: Benjamin Netanyahou, le premier ministre israélien, qui est toujours visé, rappelons-le, par un mandat d'arrêt de la Cour pénale internationale. Les États-Unis et l'Iran, de leur côté, ont signé il y a quelques jours un protocole d'accord après des mois d'affrontements qui se sont pourtant poursuivis hier et même avant-hier avec d'abord cette attaque contre un cargo près du détroit d'Ormuz. Les États-Unis l'ont attribué à l'Iran et ont mené en représailles des frappes contre notamment des lieux de stockage de missiles et de drones dans la République islamique. Puis ce sont les gardiens de la révolution iranien qui ont répliqué impliqué, affirmant cette fois s'en prendre à des positions militaires américaines dans le Golfe.
1: 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La France suffoque encore, mais ça va aller mieux.
3: Dimanche soir, toutes les vigilances rouges canicule devraient alors être levées, prévoit l'Agence nationale de météorologie. Là, on en est à 37 départements toujours en alerte maximale. Ça fait une semaine que les températures battent des records. Et à Paris, c'est très difficile à vivre, notamment pour celles et ceux qui vivent sous les toits en zinc des immeubles de la capitale. C'est un véritable four à l'intérieur. Un reportage de Juliette Pietraszewski.
2: Le salon à ma droite.
6: Au dernier étage et sous une toiture en zinc, Nelly, locataire, tente en vain de s'acclimater à la température.
2: La mezzanine qui fait office de salle à coucher. Voilà. Je ne sais pas combien il fait, mais sûrement plus de 40 degrés actuellement. En fait, comme c'est traversant, un moment de la journée, ça tape ici, et puis l'autre moment, ça tape de l'autre côté, quoi. C'est vraiment un sentiment d'oppression dans cet appartement. On n'arrive pas du tout à trouver d'air. Sommeil de mauvaise qualité, donc de la fatigue qui s'accumule. Du coup, je dors en bas.
6: À ses côtés, s'accompagne Laurine. Elle dort dans la mezzanine par manque de place dans le salon, avec 4 bouteilles d'eau remplies. Dans ses prochains logements, elle aura désormais une demande, ne plus vivre au dernier étage.
7: Clairement, ça peut devenir un cri pour choisir un appartement, de l'ombre, des arbres, même pas rester tant en ville que ça en fait. Tout ce goudron comme ça, ça fait vraiment réfléchir à des perspectives d'avenir un peu différentes.
6: Et face à cette vague de chaleur et à ces températures records, c'est une colère qui se fait entendre.
7: Moi je suis juste citoyenne et ça fait des années qu'on sait qu'il y a plus un pessimisme face justement à la non-conscience politique. Pourquoi en fait chaque parti n'est pas engagé à cet endroit-là? Il y a une inconscience totale que pour le coup je comprends pas du tout.
6: Les toits en zinc à Paris sont désormais l'un des symboles de vulnérabilité de la capitale face au dérèglement climatique.
3: Juliette Pietraszewski.
1: Des restrictions pour les habitants de Crimée.
3: Oui, c'est en tout cas prévu par le régime de situation d'urgence qui a été déclaré hier dans cette péninsule annexée par la Russie. Depuis des semaines, elle fait face à de plus en plus d'attaques de l'armée de Kiev, car les autorités ukrainiennes ont toujours l'intention de récupérer ce territoire. Hier, nous étions le 26 juin, jour du drapeau tatar de Crimée qui flottait à l'entrée du ministère des Affaires étrangères à Kiev, où étaient reçus des Criméens exilés. Reportage d'Emmanuel Chaz.
8: Alors que les frappes de Kiev sur la Crimée se sont multipliées ces dernières semaines, Refat Choubarov, à la tête de l'Assemblée des Tatars de Crimée, partage les informations qu'il a obtenues des populations autochtones.
9: Ils souffrent de la dégradation de leurs conditions de vie, notamment sur le plan économique, mais ils sont prêts, en tout cas c'est ce qu'ils nous disent, à souffrir si ces événements mènent effectivement à la libération de la Crimée.
8: De fait, la moitié de la péninsule est désormais privée d'électricité et le pont de Crimée, construction illégale reliant le territoire occupé à la Russie, est fréquemment fermé, ce qui empêche le départ en masse des colons russes qui le souhaitent. Selon Refat Choubarov, si la situation énergétique empire sur la péninsule, cela aura des conséquences lourdes pour Moscou.
9: Si les centrales thermiques sont démolies, c'en est fini. La Crimée se retrouvera sans combustible ni électricité. De l'avis de nombreux analystes, et je partage leur point de vue, ça pourrait au moins aboutir à une demande de Moscou d'entamer des négociations.
8: Et Kiev a prévenu, sa campagne pour récupérer la Crimée ne fait que commencer. Emmanuel Chaz, Kiev, RFI.
3: Le Burkina Faso annonce rompre ses relations diplomatiques avec la France, accusée d'activisme incessant contre ses intérêts. Paris dit prendre acte, mais dénonce quand même une décision hostile et sans fondement. L'échéance approche en Afrique du Sud, échéance fixée à mardi par des groupes opposés à l'immigration illégale et qui réclament le départ des étrangers en situation irrégulière. Des marches sont prévues un petit peu partout dans le pays. Elles seront pacifiques, assurent leurs organisateurs. Mais les populations immigrées craignent quand même des violences. Reportage auprès de la diaspora congolaise dans le quartier de Yeovil, au cœur de Johannesburg. Claire Bargelès.
10: Suzanne, coiffée d'un grand chapeau en fourrure pour se protéger du froid, vend des fruits et légumes sur le trottoir d'une rue passante. Et elle est en colère lorsqu'elle entend des Sud-Africains réclamer que les étrangers en situation irrégulière rentrent chez eux pour régler les problèmes de leur pays.
11: J'ai quitté le Congo à cause de ces guerres, puisque moi je viens de l'Est, au nord qui fait précisément des ruchons. Qu'est-ce que je vais faire? Rentrer où? Là où il n'y a pas la paix. Pour nous les Congolais, ils ne comprennent pas que chez nous il y a la guerre. Depuis 2012, je n'ai pas les papiers. On me donne toujours une année, 6 mois. Mais si tu pars là-bas pour renouveler, on ne veut pas te donner. Depuis mars, on ne veut pas me donner ces papiers.
10: Juste à côté, Feza propose, elle, des vêtements d'occasion, assise sur une chaise, profitant des derniers rayons de soleil de la journée.
12: Même les enfants, ça les rend tristes aussi, parce qu'ils savent aussi qu'on a le 30, on doit nous chausser, on doit rentrer au Congo. Et ils ne savent pas Congo. Depuis qu'on est là, ils sont nés ici. Effectivement, on a peur. Parce que ces gens ici, ils peuvent marcher avec les machettes et tout qu'on sort. On ne sait pas ce qu'ils peuvent faire.
13: Face à l'incertitude et après avoir connu d'autres épisodes de violence xénophobe, Monda, artiste musicien, compte rester cloîtré chez lui.
14: Je ne sais pas ce qui va se passer, mais comme si ça se passe mal, moi, de ma part, je ne sortirai pas, je serai là à la maison, je vais m'enfermer, je vais renforcer les cadenas, c'est ça.
13: D'après le gouvernement sud-africain, la RDC fait partie des pays qui souhaitent organiser le rapatriement volontaire de ses citoyens, après le Ghana, le Nigeria, le Mozambique ou encore le Malawi. Claire Bargelès, Johannesburg, RFI.
5: Cette télé-réalité particulière maintenant en Chine, particulière parce qu'un petit peu paradoxale, disons, dans un pays où l'homosexualité, c'est vrai, n'est plus criminalisée depuis près de 30 ans, mais où les autorités chinoises ont quand même intensifié la répression contre les organisations LGBTQIA+, ces dernières années. Et pourtant, malgré ce contexte, eh bien, il y a cette télé-réalité, première émission de rencontre entre lesbiennes, Nicolas Roca.
15: 8 lesbiennes chinoises filmées durant 6 jours dans une villa. Derrière cette télé-réalité intitulée Le Lalé, amour fluide, Ashley Tian.
16: J'ai choisi ce nom car sur les réseaux sociaux chinois, on ne peut pas utiliser le hashtag lesbienne. Donc on utilise parfois LE ou LA ou LES à la place de lesbienne.
15: Mais la censure en Chine s'impose également hors ligne. Ashley n'a pas pu tourner son émission sur le territoire chinois comme elle le souhaitait.
16: Le plan initial était de tourner l'émission dans ma ville natale, Shanghai. Mais la police s'est manifestée et m'a appelée, ainsi qu'une trentaine de membres de l'équipe, pour boire le thé.
15: Boire le thé, un euphémisme pour parler des convocations de la police ou des services de renseignement visant à intimider les participants et parfois même des membres de leur famille. L'émission a donc dû être tournée en Thaïlande, mais pour Ashley, qui a longtemps dû cacher sa sexualité lorsqu'elle habitait encore en Chine, son contenu doit être diffusé dans son pays d'origine.
16: Je n'avais aucune information sur les sujets LGBTQ+. Tout ce que je pouvais trouver en ligne, c'était des émissions télévisées ou des informations venant de Taïwan. À l'époque, je pensais que ma copine et moi étions les seules lesbiennes de Shanghai.
15: Son émission est interdite sur les réseaux sociaux chinois, mais certains internautes parviennent tout de même à diffuser de courts extraits afin de contourner la censure.
5: Et Nicolas Roca.
1: Des droits LGBT+ limités aussi en Hongrie, même si c'est peut-être en train de changer avec le nouveau gouvernement. On va en parler avec notre invité Ambre Brunto dans moins de 10 minutes maintenant.
5: Le Sénégal sera bien en 16e de finale de la Coupe du Monde masculine de football. Les Lions de la Teranga font partie des meilleurs 3e à l'issue de la phase de groupe. Les Cap-Verdiens, eux, finissent 2e de leur poule après leur match nul 0-0 contre l'Arabie Saoudite. C'est historique, surtout que c'était déjà leur première fois en phase finale d'un mondial. Le gardien Vosinha est fier.
17: C'est une reconnaissance pour nous, parce qu'on sait qu'on vient d'un petit pays, mais on savait aussi qu'on viendrait ici pour rivaliser. Beaucoup d'entre vous pensaient peut-être qu'un Cap-Verdien n'est pas assez bon, mais nous sommes venus montrer que nous avons beaucoup de qualités. Nos joueurs peuvent jouer n'importe où dans les grands championnats. Nous sommes des passionnés. Nous avons grandi dans la difficulté. Nos grands-parents, nos parents ont fait beaucoup de sacrifices pour nous éduquer. Nous avons appris à estimer les choses à leur juste valeur. Nous sommes petits, mais nous avons de grands cœurs et nous sommes des battants.
5: Le gardien capverdien, Vosinha.
1: Et Gaëtan Plenet pour le journal. Merci beaucoup. On continue de parler du mondial.
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1: Avec vous, Olivier Pron, et donc la Coupe du Monde, évidemment, de football au programme et les derniers matchs de la phase de poule.
19: Enfin, le bout de ce premier tour si long et souvent déséquilibré. Dès demain débutent les 16e de finale, une phase à élimination directe, essence même de la compétition. Pour la France, le rendez-vous est fixé à mardi face à la Suède. Les Bleus ont en effet terminé premier de leur groupe après un 3e succès de rang. Hier, 4-1 face à une équipe de Norvège bis, amputée de nombreux titulaires, dont Erling Haaland. Une équipe de France qui monte en puissance, a dit Jules Koundé à Thomas de Saint-Léger.
20: C'est positif, on a commencé la Coupe du Monde contre le Sénégal avec une mi-temps très très poussive, aussi parce que l'adversaire était de qualité. Mais je pense qu'on est de mieux en mieux. Il y a toujours des choses à corriger. Aujourd'hui, je parlais du but, mais aussi d'autres situations où on a peut-être concédé un petit peu trop d'occasions. Mais je pense que c'est positif. On arrive de mieux en mieux à se trouver, à combiner. Donc je pense qu'on est en train de monter en puissance.
19: La France en route pour les 16e de finale, donc avec Jules Koundé. Comme l'Espagne, vainqueur 1-0 de l'Uruguay, qui est du coup éliminé. Ou encore la Belgique, première aussi de son groupe, après avoir écrasé l'Australie 5-1.
1: Des 16e de finale qui compteront au moins 7 sélections africaines 1 sur 10.
19: Au moins, oui. C'est franchement bien. Afrique du Sud, Côte d'Ivoire, Maroc, le Ghana, avant même de jouer ce soir contre la Croatie. L'Égypte, après son difficile nul 1 partout, face à de valeureux Iraniens. Le Cap-Vert, on l'a entendu, on sera aussi une folie pour le petit archipel, qualifié après son troisième nul en 3 matchs, cette fois face à l'Arabie Saoudite 0-0. Et cet officiel depuis 30 minutes, c'est tout bon aussi pour le Sénégal, assuré d'être parmi les 8 meilleurs troisièmes, après enfin avoir tenu son rang et signé un large succès 5-0 face à l'Irak, toujours à la recherche de son premier but dans ce mondial. Sadio Mané.
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0: Bonjour à tous et bienvenue dans Parole de Citoyen, Radio Citoyenne, un programme inscrit dans le cadre de la politique de la ville de Saint-Étienne Métropole, financé par l'État, la métropole et les communes de celle-ci. 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Et nous avons aujourd'hui, samedi 20 juin, délocalisé notre studio dans les locaux des Petits Débrouillards, quartier Tarentaise-Beaubrun à Saint-Étienne. Mais pour quelle raison sommes-nous ici? Eh bien, entre le 20 et le 29 juillet, un groupe de jeunes entre 12 et 25 ans, habitants des quartiers prioritaires de Saint-Étienne, organise un voyage à vélo jusqu'à la mer pour sensibiliser un large public aux problématiques de l'eau. Un voyage nommé En roue libre au fil de l'eau pour son lopin de mer qui conduira les participants le long du Rhône jusqu'à Sète. Au-delà de ce périple, c'est un programme complet qui s'est développé depuis le mois de septembre. Alors table ronde aujourd'hui, table ronde radiophonique, avec Emmanuel chargé de développement, antenne locale des Petits Débrouillards Saint-Étienne, Achour, coordinateur et coach de vélo en quartier, avec Ramzi, assistant coach, Cédric, référent mécanique, et les participants à ce projet-là. Alors nous avons Ahmed, Tamine, Ahmed, un autre, Feriel, Roman, Anna et Lana. Bonjour à tous, bienvenue. Alors, bienvenue, surtout merci de m'accueillir. Peut-être pour situer l'endroit où nous sommes. Nous sommes dans les locaux des Petits Débrouillards, c'est ça?
1: Tout à fait, on est dans les locaux des Petits Débrouillards, ouais. Sur le quartier de Tarentaise-Beaubrun,
0: oui. Okay. Alors, qu'est-ce que c'est les Petits Débrouillards?
1: C'est une association de vulgarisation scientifique, ouais. Dans laquelle on touche tout public et on propose des ateliers autour de la science pour amener le public à avoir un esprit critique un peu sur ce qu'ils voient, sur ce qu'ils font, et puis se poser des questions, essayer d'y répondre par eux-mêmes en créant des hypothèses, les vérifier, etc. Donc sur plein de thématiques différentes, hein, biodiversité, transition, sciences humaines, numérique aussi. Et voilà, on est dans la culture scientifique.
0: La culture scientifique et qui a toute son importance aussi pour ce projet-là, En roue libre au fil de l'eau, pour son lopin de mer.
1: Tout à fait.
0: À côté de vous, nous avons Vélo en quartier, une structure que l'on voit ici. C'est quoi Vélo en quartier?
2: Très bonne question. Moi, c'est Achour, je suis le coordinateur. Donc, Vélo en quartier, c'est une association qui a pour objectif de promouvoir la mobilité douce et la réparation du vélo, en fait. Voilà vraiment les activités de base.
0: Vous êtes situé ici dans le quartier?
2: Oui, exactement, dans un quartier le plus précaire de la ville de Saint-Étienne. C'est un quartier qu'on s'appelle QPV, quartier prioritaire de la ville de Saint-Étienne.
0: Alors, dans le quotidien de Vélo en quartier, comment ça se passe? Où sont vos locaux? Qu'est-ce qui s'y fait et qui vous accueillez?
2: Ah ben, nos locaux ils sont derrière au 11 rue de la France, c'est à côté des Petits Débrouillards. On est des Petits Débrouillards, c'est un partenaire qu'on travaille depuis des années ensemble. Et du coup, quelles sont nos activités ordinaires? Les mercredis et samedis, on est sur le terrain, on organise des animations, l'apprentissage du vélo, etc. On a un club de cyclotourisme pour développer un petit peu la partie, faire découvrir à nos adhérents le patrimoine culturel et naturel, et pourquoi pas scientifique, de la ville de Saint-Étienne. Entre-temps, on a de l'administratif, la gestion des projets, etc. Il y a pas mal de choses.
0: Pas mal de choses à faire. Alors, on en parlera de Vélo en quartier, ouais, parce que dans ce projet-là, c'est également un partenariat et qui va être important sur ce périple qui est prévu, on rappelle les dates, du 20 au 29 juillet. Et là, je vais m'adresser aux participants. Ce projet-là, En roue libre au fil de l'eau pour son lopin de mer. Comment vous l'expliquez quand vous rentrez chez vous après des réunions comme ce et des ateliers comme ce samedi matin? Comment vous en parlez à vos copains, à vos familles, etc. Alors, Lana, tu veux y aller? Vas-y, si tu veux. Voilà. Explique-nous ce que c'est et comment on te l'a présenté ce projet.
3: Alors moi, on me l'a présenté, c'est surtout Vélo en quartier qui me l'a présenté parce qu'avant, je ne connaissais pas les Petits Débrouillards. Donc c'est un long voyage, on va dire, de 6 jours, c'est ça, de voyage à vélo.
0: Alors on complète.
1: Un petit peu plus, ouais. On part 10 jours et il y aura 6 jours de vélo. Ouais.
3: 6 jours de vélo, puis un jour de repos, c'est ça, et puis 2 jours de découverte avec plusieurs rencontres en rapport avec tout ce qui est l'eau, océan, et voilà.
0: Et voilà. Alors, si quelqu'un veut compléter, d'ailleurs, ce projet-là, c'est donc pour aller à Sète, hein, on est d'accord, avec ce voyage-là. Mais comme je le disais en introduction, c'est un travail sur toute l'année.
1: Oui, on a lancé ce projet depuis septembre 2025, donc avec plusieurs démarches autour de cette sensibilisation autour de l'eau. Donc avec tout un travail sur un support qui a été produit au niveau du national en partenariat avec l'IFREMER, qui s'appelle justement Mon Lopin de Mer. C'est basé sur un jeu dans lequel on va découvrir un petit peu les menaces qui pèsent sur l'océan, les services qui sont rendus par l'océan, et après avoir une réflexion de trouver des solutions pour pallier à ces menaces justement, avec toute une phase expérimentale. Donc il y a eu plusieurs parties un peu sur ce parcours-là, quoi.
0: Qui veut m'expliquer un peu ce que vous avez fait, comment, voilà. Eh ben, vas-y, Feriel, c'est à toi.
3: Nous, du coup, notre but, c'est de sensibiliser les personnes au bien de l'eau, de la préserver, etc. En projet, on fait, on va dire, des petits stands avec plusieurs jeux pour mieux comprendre. On essaye aussi parfois, par exemple, des petites expériences, justement, pour mieux comprendre. On dit parfois quelques conseils pour préserver l'eau, même à la maison, des petits gestes qui peuvent faire toute la différence. Par exemple, quand on allume pour une douche, on veut mettre de l'eau chaude. Au début, quand il y a de l'eau froide, on peut par exemple essayer de mettre par exemple un petit seau. On récupère l'eau froide et après, justement, pour arroser, se laver les mains ou quoi que ce soit, essayer de l'économiser.
0: Pour poursuivre un peu dans toutes les rencontres que vous avez pu faire ici dans les locaux, les petits débrouillards et même à côté, ce jeu-là, mon lopin de mer, qu'est-ce que c'est ?
1: Alors, c'est un petit jeu de plateau avec des petites vignettes. Donc on va au départ les participants donc vont créer leur lopin de mer un peu idéal avec des fiches qui ont un lien avec la biodiversité, avec le tourisme par exemple, avec le côté économique aussi. L'océan, on l'utilise pour se nourrir, pour récupérer de la matière, le pétrole, etc. Et donc, en fonction de ces étiquettes, les participants positionnent tout ça sur des petits paysages. Donc, il y a le côté estuaire, il y a le côté plage, il y a le côté tout ce qui est profondeur aussi de l'océan. Et petit à petit, on va réussir à construire un lopin de mer, mais avec des contraintes liées justement à la préservation des milieux. Il y a certaines choses qui vont certainement disparaître, enfin, ou menacer en fonction de ce qu'on a positionné sur ce plateau-là. Et donc, on va remodeler un petit peu ce paysage et prendre en compte un peu toutes ces contraintes, les services, etc. sur le jeu. Et donc, ça permet de découvrir vraiment l'utilité de l'océan, au niveau climatique, par exemple, plus aussi voir les services que peuvent rendre l'océan, quoi. Ouais.
0: Alors, justement, qui veut prendre la parole pour expliquer un peu l'utilité des océans ? Alors, on ne le voit pas à la radio, hein, mais tout le monde l'a pointé avec son doigt. C'est donc Anna qui va expliquer. Alors, l'océan ?
4: J'ai appris que y a plusieurs il y a des océans, il y a des mers, il y a plein de plages. Et nous, on va à 7. Et j'ai appris que dans l'eau, il peut y avoir des microbes, des maladies, des virus. Du coup, on ne peut pas se baigner dedans. Il faut essayer que quand on va se baigner, il faut que l'eau soit propre. Et voilà.
0: On a parlé un peu de ce qui se passait au fil des mois. Mais cette activité-là et ce voyage-là, il y a cet élément assez important aussi, c'est la pratique sportive. Et donc le vélo, justement, l'équipe de vélo en quartier, comment on prépare ce périple de quelques centaines de kilomètres quand même ?
2: Oui, c'est un voyage de 10 jours. Donc moi, je vous avoue, je suis pour l'idée pour quelqu'un qui travaille avec la Somme. Donc je fais appel à Seth, c'est un technicien ainsi, il a un passé sportif, donc cycliste, et du coup, et Ramzi aussi, ça fait des années qu'il m'aide un petit peu pour les sorties, et puis on est en phase d'élaboration, de préparer tout le trajet sur roadbook, ou je sais pas comment on appelle ça. Mm-hmm. Et du coup, voilà, Seth, si tu veux dire quelque chose sur le projet.
0: Alors peut-être oui Cédric, avant Cédric, peut-être Ahmed, Tamim ou Ahmed, expliquez-nous vous cette partie, alors comment ce projet-là déjà, comment vous l'imaginez ce voyage en vélo ?
5: Ce voyage, je pense que il va être facile, donc...
0: Alors, il va être facile. Alors, pour le coup, là, on est... Alors, Ouais, bon. Mais toi, t'es parti pour faire le Tour de France, en fait.
5: Comment ?
0: Tu vas faire le Tour de France, et puis tu feras une étape à 7. Alors, est-ce que tout le monde est d'accord ? Est-ce qu'il va être facile ce...
3: Non.
0: Alors, si. Bon. Ouais, alors, mais justement, quel vélo vous avez ? Vous allez être sur quoi comme...
5: Ce sera sur des vélos de route, comme ceux qui font le Tour de France et tout.
0: Ouais.
5: Et donc, voilà.
0: Ok. Roman, par exemple, ton vélo, comment tu t'entraînes à faire du vélo tout au long de l'année pour partir bientôt de Saint-Étienne jusqu'à Sète ?
4: Nous, on a déjà commencé par... moi, je suis pas depuis longtemps dans l'association. Et du coup, on a commencé par faire des entraînements assez réguliers. Comment soit le mercredi après-midi, ou alors le samedi, des fois. Et samedi, par exemple, on est allé... à Saint-Chamond, et à la fête du vélo, et il y en a plusieurs qui sont restés l'après-midi. Moi, je ne pouvais pas rester, malheureusement, du coup, il y en a plein qui sont restés.
0: Ok. Complète, Anna, pour ces entraînements-là, et comment ça s'est passé à cette fête du vélo ?
4: À la fête du vélo à Saint-Chamond, quand ils sont partis, nous, on est partis visiter quelques vélos. Il y avait des vélos électriques, des VTT, il y avait des vélos sans selle.
0: Alors j'espère que vous aurez une selle quand même pour votre voyage.
4: Oui.
0: Ouais. Les entraînements, vous les faites où ? Par exemple, Ahmed, toi, quand tu as participé aux entraînements ?
6: On part à Myon, parc Myon. Là-bas, il y a...
0: Une piste ?
6: Voilà, une piste cyclable.
0: Ouais.
6: Et là, on fait des tours de 40 minutes, un truc comme ça, et pour s'entraîner les jambes.
0: Ok. Tamim, toi, c'est combien de kilomètres par jour que vous allez faire ?
7: On va faire un petit peu, à peu près 60 kilomètres par jour.
0: 60 ou 70 ? Ça vous paraît compliqué de faire 70 kilomètres ?
7: Oui.
0: Ah, ça dépend. Alors, effectivement, parce que c'est pas plat hein, quand même. Même si on se dit qu'on va à la mer, donc on descend, mais il y a quand même des petites feintes hein, avec des choses qui sont vallonnées. Cédric, référent mécanique, là il faut préparer les machines.
8: Les machines. Tous les enfants et tous les participants ont un vélo de route, comme l'a expliqué Ahmed. On s'entraîne avec le coach, avec Ramzy. Tous les vélos sont opérationnels et équipés pour ce périple. On sera équipé avec une voiture balai, avec des équipements de secours, de réparation. Et quoi d'autre ?
0: Ouais, c'est des vélos neufs, c'est des vélos qui
8: c'est
0: ont été...
8: C'est des vélos qui ont été achetés il y a un an et demi, deux ans.
0: D'accord.
8: Mais qui sont tenus, qui sont très fonctionnels. On change les pièces avec les enfants, avec les bénévoles, les adhérents.
0: Les vélos sont préparés.
8: Sont préparés.
0: Voilà. Alors c'est quoi les risques finalement quand on fait 60 km par jour ?
8: Quand on fait 60 km par jour, les crevaisons, les déraillements éventuels... je pense que la mécanique va tenir. C'est peut-être plutôt le physique qui risque de pêcher sur la longueur, parce que sur une journée, les enfants vont tenir, il n'y a pas de problème. C'est sur la continuité, sur la multiplication des efforts que ça pourra peut-être un peu pêcher. D'où l'intérêt d'avoir une voiture balai pour, le cas échéant, un enfant ou plusieurs puissent monter dedans et suivre les autres.
0: Alors Ramzy, assistant coach, comment on prépare physiquement parce que bon, on a entendu l'entraînement à Méon, piste cyclable, mais une fois qu'on va commencer à prendre la route, et c'est le cas de le dire, on prend la route, voilà, comment on prépare à ces reliefs, ces montées, ces descentes et tout ce que comporte un périple en vélo sur des voies ouvertes aux vélos, aux voitures, etc.
9: Donc pour ça, Achour prévoit toujours des exercices, c'est-à-dire que à chaque fois qu'on va à Meillon, parce que c'est là où nos entraînements, la majorité du temps, se font, donc l'idée est d'inclure des exercices autour qu'on fait dans la piste cyclable, qui sont comme par exemple apprendre à doubler. d'une manière correcte, sans mettre en danger soi-même déjà et les autres cyclistes. Donc ça, c'est très important. Et puis garder une distance de sécurité quand on roule en file indienne, surtout quand l'effort, quand on a passé une longue journée, qu'on est tous fatigués, et que on n'a pas envie de faire des accidents. Donc tout ça fait partie des entraînements qu'on fait. Donc voilà.
0: Voilà, donc ça c'est important. Par contre, effectivement, quand vous allez partir, ces journées de vélo, là, c'est en conditions réelles. Est-ce que vous l'avez d'ailleurs, vous avez fait le parcours à l'avance pour savoir là où vous alliez?
9: Oui, clairement, oui.
0: Repérage.
9: Mais je me rappelle plus, c'était quelle sortie Achour qui avait défini de manière définitive. Comme quoi, tous les garçons et les filles étaient aptes pour les 60 km par jour.
2: Quand même, il y a eu la sélection, en fait.
0: Il y a une sélection qui a été faite.
2: Une sélection qui a été faite par moi-même et puis Ramzi. Et validée aussi par le CIA. Pourquoi ? Parce que je comprends, des jeunes. Moi, je vous valide, mais je préviens toujours les responsables. Du coup, sachant que on a une mixité équilibrée, on arrive à avoir une mixité équilibrée. C'est rare dans tous les assos et les clubs. Et puis, sachant aussi qu'on a un public, c'est des jeunes filles, et tout le monde là, qui ont quand même 4 ans, 5 ans de présence au sein de l'assos. Mmh. Donc, je les connaissais très bien par cœur. Comment ils se comportent sur la route, etc. Parce que le gros problème, c'est vraiment, je suis d'accord avec vous, Cédric et Ramzi, c'est un peu les qualités physiques de chacun, les crevaisons, il y a toujours des imprévus. Mais le plus grand risque, c'est la circulation en ville. Malgré qu'on soit un petit peu sur la Via Rona, que ça descend, mais la spécificité de notre assos, elle est simple, et sur le bassin stéphanois, tout le monde le sait, la circulation en ville. Donc nous, c'est tout, presque une fois par semaine, deux fois par semaine, on y va en ville, on revoit le code de la route avec tous nos enfants, tous les enfants, afin vraiment de le faire comprendre quand même si c'est un métier, le cyclisme, où le danger se double, surtout sur la route. Ouais. Donc on fait très attention parce qu'on partage tout simplement la route avec les autres usagers, surtout les piétons, les cyclistes, etc. C'est vraiment, je vois, c'est là le grand souci. Et pour répondre à la question de Ramzi, c'est un entraînement, genre, moi je suis pas douteux, j'ai pas un doute, mais ils ont été testés en faisant des sorties jusqu'à 45-50 km par jour. On faisait aussi des week-ends où les activités se croisent. Donc ça va, mais un peu, on ne sait pas comment ça va se passer sur le long du trajet. Ils vont rouler jusqu'à 70 km. Mais Manu nous disait toujours, c'est un voyage pour la découverte du cyclotourisme. Mm-hmm. L'esprit compétitif, il n'a pas sa place en fait.
0: Il n'y a pas de course, il ne faut pas aller le plus vite possible. Il faut partir d'un point A, arriver au point B.
2: S'il y a vraiment des blessés, etc., je l'espère bien. Ouais, je l'espère pas. J'espère pas, pardon. La voiture va aller, etc. Ramzi.
0: On l'espère pas. Hein. Roman, tiens, t'as le micro, toi. C'est quoi l'équipement idéal du cycliste pour partir comme ça? Qu'est-ce qu'il faut?
4: Le vélo. Il faut qu'il soit en bon état, faut pas trop...
0: Bon, a priori, il est en bon état, on est sûr qu'il marche. Mais pour le cycliste?
4: Surtout, on voit pas souvent, mais il faut absolument un casque. Parce qu'il y a beaucoup de choses qui peuvent arriver si on n'a pas de casque et qu'on tombe.
0: Nous,
4: on a des gilets de sécurité, des gilets jaunes pour qu'on nous reconnaisse sur la route et qu'on nous voit au cas où. Mmh. En plus, on a des lumières normalement au cas où. Ouais, les cuissards, parce que sinon, ça nous fait mal au derrière.
0: Oui, parce qu'en plus, si on reste quelques heures sur un vélo, c'est bien d'être un peu plus confort, on va dire. Est-ce que vous allez rouler tous ensemble ou est-ce que vous allez faire des groupes?
4: Normalement, on va le rouler tous ensemble et je voulais dire qu'on passait par la Dolce Via et par la Via Rona. C'est deux pistes cyclables qui suivent le Rhône. Mm-hmm. Pour pouvoir passer jusqu'en bas, on est obligé de rejoindre la piste. Mais du coup, ça, on va pas le faire en vélo, on va le faire
3: En voiture,
0: en minibus. Ouais. Alors, comment on va vous reconnaître quand on va vous croiser? Comment on va se dire, tiens, ce sont les jeunes de Saint-Étienne, de Vélo en quartier et des petits débrouillards?
4: Moi, j'avais eu une idée, mais j'étais pas sûre. Déjà, on a les gilets jaunes. Derrière, ouais. Normalement, il y a marqué Vélo en quartier.
0: D'accord.
4: Et puis, j'avais eu une idée, ce serait de faire des t-shirts avec le logo du séjour.
0: Et ben voilà, maintenant que c'est dit à la radio, hein, l'idée, on sera peut-être obligé d'accéder à cette demande-là. Alors, Emmanuel, du coup, c'est un projet qui implique des jeunes, qui ouais. implique des structures associatives ouais. et qui implique quand même une réflexion et puis qui a un objectif. Comment on va développer tout ce qui a été travaillé durant ces journées-là? Qu'est-ce que vous, au sein des petits débrouillards, vous allez mettre en avant au-delà de cette aventure humaine et sportive?
1: Alors oui, il y a ce déplacement à vélo qui se fait, mais il y a quand même tout un travail sur lequel les enfants ont participé tout le long de l'année, justement pour être sensibilisés à l'eau, et l'idée c'est que eux aussi maintenant soient source de propositions pour sensibiliser le public extérieur. Donc dans l'idée c'est de les amener aussi à s'être approprié un peu tout ça, et de sur certains campings que ce soit eux qui proposent aussi des ateliers un peu version petit débrouillard. Nous on a l'habitude de faire ce qu'on appelle des stands passants en pied d'immeuble par exemple, et donc là ça va être plutôt des stands passants en camping. Donc on a ciblé quelques campings sur lesquels une fois qu'on sera arrivé, on va installer notre table, et puis on va sensibiliser, enfin les enfants vont sensibiliser le public à ce qu'ils font actuellement, à parler de l'eau, à parler de l'océan, et de revenir un petit peu sur tout ce qu'ils ont vu. Et ensuite au niveau des objectifs aussi, c'est de leur ouvrir un peu des portes sur tous ces différents métiers qui sont liés à l'océan. Donc, comme je disais tout à l'heure, on est en partenariat aussi avec l'IFREMER, cet institut qui fait de la recherche sur les océans, mais en différents domaines. Donc, avec qui on a fabriqué ce jeu aussi, justement. Et donc, l'idée, c'est de leur faire rencontrer un peu des chercheurs pour qu'ils parlent de leur métier sur une matinée. Ensuite, voir d'autres acteurs un peu autour du milieu marin qui n'est pas forcément à proximité de chez nous, mais. Voilà, certains n'ont pas forcément vu tout ça aussi, des fois, mais là, l'idée, c'est de leur ouvrir vraiment un esprit sur la vie un peu autour de l'océan, et découvrir des gens qui sont vraiment à proximité, et de se rendre compte que ce qui se passe là-bas, ça a aussi un impact un peu sur ce qui se passe au niveau climat dans nos terres à nous, quoi. Ouais.
0: Et puis aussi se rendre compte que finalement le Rhône qui descend et qui se jette dans la Méditerranée, c'est tout son chemin, c'est tout ce qui peut charrier, dans la mesure que la Loire qui va dans l'océan Atlantique, ce que l'on peut faire par ici peut avoir des incidences aussi au niveau des estuaires, etc.
1: Oui, on a parlé un peu de pollution, tous ces problèmes de microplastique au niveau des océans justement, et on a imaginé un peu ce parcours d'un petit bout de plastique qu'on abandonnait un peu ici dans le quartier par exemple, et qui du fait du ruissellement va certainement finir dans le Rhône, et qu'on va peut-être retrouver sur notre parcours, et on le retrouvera sur l'océan justement, quoi.
0: Ouais. Combien ça coûte un projet tel que celui-ci?
1: Alors c'est un petit coût quand même, parce qu'il y a tout le côté matériel, logistique, l'équipe encadrante aussi, certains sont rémunérés, certains, il y a un peu de bénévolat, il y a un peu de vacations aussi. Il faut compter entre 10 et entre 15 000 et 18 000 euros.
0: Avec un financement politique de la ville.
1: Alors il y a eu une demande qui a été faite au niveau politique de la ville. Alors après, le projet en fait, il a été lancé du fait que j'ai répondu à un appel à projet qui est financé par la Fondation Total, et qui est coordonné par le FREN, une structure d'éducation environnement aussi au niveau national. Et donc le Total finance actuellement 10 projets autour de cette thématique de l'eau, donc sur tout le territoire français. Donc les petits débrouillards ont eu la chance de pouvoir être financés. Il y a une demande, donc il y a un peu de mécénat aussi autour de ce projet-là. Il y a du matériel qui peut être récupéré. Enfin, on est très dans la récupération aussi, nous, de notre côté, et on essaye de faire en sorte que ça coûte le moins, forcément.
0: Okay.
1: Mais oui, il y a le côté politique de la ville, on n'a pas eu de réponse encore, j'espère que ça ne va pas trop tarder. Il y a la fondation privée, après un peu de mécénat, et puis du bénévolat, on demande aussi une petite participation aux parents. Quoi.
0: Aux parents.
10: Ouais. Il y a le club qui organise Manu, il ne faut pas l'oublier, parce que franchement, il nous aide beaucoup un petit peu. Oui
1: c'est du mécène en fait, donc il y a... Tiwanis, ouais, qui participe à tout ça, qu'on a rencontré, qui on a filé un coup de main aussi pour un échange de bons procédés, on va dire, quoi. Et quelques autres mécénats, Décathlon aussi, je crois, qui participent pour un peu des tenues, les Kawé, non, c'est pas ça? Ouais, Kawé.
0: Bon, ouais, après...
1: Donc, voilà, on sollicite aussi pas mal de gens pour nous accompagner au niveau équipement, au niveau logistique, sur du matériel, sur des tentes, etc. Certaines familles ne sont pas forcément toujours équipées, donc on essaye d'apporter aussi un maximum de matériel pour que ce soit mutualisé, on se renseigne les uns les autres, savoir qui a quoi, pour pouvoir faire en sorte que tout le monde soit bien équipé et qu'on puisse passer un bon séjour.
0: Voilà, c'est aussi une manière de noter que c'est du travail tout au long de l'année pour pouvoir monter un projet tel que celui-ci.
1: Et si je peux juste rajouter, donc ce projet, en fait, c'est un appel à projet qui va se faire sur 3 ans. Okay. Donc cette année se fait avec les enfants, le public de Élan Quartier. Et l'année prochaine, ça sera avec un autre public. Et il y aura encore une année avec un autre public. On restera sur le territoire stéphanois, mais sur d'autres quartiers prioritaires. Ouais.
0: Alors, ça mène à cette question. C'était cette finalité après ce périple-là. Comment vous allez débriefer ce que vous avez réalisé, les rencontres, etc. Quelle est la suite des discussions avec les participants, précisément pour cette édition 2026?
1: Alors, on va partir du 20-29. Je pense qu'on prendra tous un peu de temps de prendre des vacances. Et l'idée, c'est de se retrouver peut-être une journée ou deux, de faire une grosse rencontre avec les différents partenaires au niveau de Vélo en Quartier, avec toutes ces personnes qui nous ont accompagnés aussi sur le séjour. On va essayer de récupérer un maximum de ressources sur le séjour, photos, vidéos, pour faire une espèce de montage, une espèce de capsule vidéo pour pouvoir valoriser le projet et le transmettre aussi à des personnes. Enfin, ça peut servir de support de communication aussi pour nous après, pour le public qui va arriver l'année prochaine, de pouvoir savoir un peu ce qui s'est passé, de voir ce qui s'est bien passé, de voir les difficultés pour améliorer un petit peu le prochain séjour avec un autre public, quoi.
0: Est-ce qu'on peut vous suivre au quotidien? Est-ce que si vous avez prévu de donner des nouvelles, alors peut-être d'une manière privée aux parents, ça on est sûr, mais est-ce que vous voulez aussi donner au grand public l'accès finalement à vos étapes, etc.
1: On n'a pas forcément lancé cette démarche-là. Il y aura une communication qui sera faite aux parents. Il y aura...

0: tout public. J'invite tout le monde, toutes et à tous qui ont envie un petit peu de nous soutenir et puis de nous dire bravo, bon courage et puis...
1: et puis bonne chance.
0: Bonne chance.
1: Alors, ça sera donc le lundi 20 juillet à 8h30, place de l'Hôtel de Ville. Bah oui, on va inviter tout le monde à venir. On arrive à la fin de cette émission-là. Comme vous avez les micros, qu'est-ce que vous voulez rajouter ? Alors, est-ce que vous avez un petit mot, les participants, Lana, qu'est-ce que tu voudrais dire ?
2: Moi, ça va être, franchement, j'ai super hâte, je suis super excitée pour ce projet. Je trouve que c'est une super bonne idée de faire ce projet-là, que voilà, quoi, c'est super bien, j'ai super hâte.
1: À toi, Feriel.
3: Pour moi, franchement, ça va être un projet innovant, c'est une grande occasion, ça... C'est vraiment... Ça va se reproduire avec d'autres personnes. C'est une occasion à pas oublier. Ça va être un grand souvenir et peut-être. Et je pense vraiment que ce projet-là va nous servir, par exemple, je sais pas moi, peut-être dans 5-6 ans. Genre, on va enfin avoir peut-être assez d'eau pour la planète. On aura de moins en moins de problèmes. Par rapport à l'eau, et vraiment, j'espère vraiment que le projet va servir.
1: Voilà, quelque chose d'utile. Ahmed, à côté, peut-être, avant de passer la parole à Roman, toi, ce projet-là, comment tu l'imagines ?
4: Je l'imagine, j'espère que ça va pas se passer, avec des belles rencontres, faciles aussi.
1: Ouais.
4: Donc, voilà.
1: Ouais, alors, Tamim, à côté, toi, pour terminer ce tour de table.
5: Moi aussi. J'espère que ça va bien se passer.
1: Ahmed, toi, ton sentiment à quelques jours du départ ?
6: Ça va bien se passer.
1: Ouais, c'est sûr.
6: J'espère aussi, ouais.
1: Ouais, on espère. Alors, Roman, c'est Anna qui a le micro.
7: J'espère que ça va bien se passer et que j'espère que ce séjour va bien nous servir et que dans 2-3 ans, quand on sera un peu plus grand, on va dire « Ah ouais, je m'en rappelle, c'était bien » et j'espère que ça va nous garder des bons souvenirs.
1: Roman.
8: Moi, je dirais que s'il y a beaucoup d'enfants qui font ça, ça va un peu changer parce que on est en train de se dire que la Terre, elle va manquer d'eau dans quelques années. Donc, si on fait tous un petit effort pour que l'eau soit en plus moins utilisée et qu'elle soit moins gaspillée, elle puisse être là encore dans quelques années parce que nous, on sera adultes, mais peut-être que nos enfants, ils auront de l'eau aussi. Il faut qu'on reste au maximum.
1: Et voilà, ça c'est un beau mot. Ramzi.
9: Alors de ma part, donc comme a dit Feriel, c'est un projet innovant. Donc oui, c'est innovant pour Saint-Étienne, mais aussi le fait d'avoir un public fragile comme ça, c'est exceptionnel qu'on puisse réaliser un tel projet. Et donc c'est exceptionnel pour Violon Quartier. Oui.
1: Alors on va terminer cette émission, peut-être Manu,
10: oui.
1: pour les petits débrouillards. Ce petit mot de la fin, c'est une action qui ouvre quand même, comme vous l'avez dit, 3 ans hein, sur 2 cycles, sans mauvais jeu de mots. La première s'approche.
10: Oui, la première s'approche. Là, on est vraiment sur une fin de préparation et on est tous un peu impatients de partir. Voilà, on a tous fait ce travail sur la thématique de l'eau. Je suis très content des retours des enfants par rapport à ce qu'ils disent aujourd'hui. Ça touche vraiment beaucoup par rapport aux valeurs des petits débrouillards, quoi. Toute cette sensibilisation, les amener à avoir un esprit critique, justement, sur et puis pouvoir transmettre eux, déjà en tant que jeunes, à d'autres publics sur ces problématiques de l'eau qui sont vraiment de plus en plus importantes actuellement. Donc voilà, l'idée c'est de continuer dans cette démarche-là. Ça va être une année un peu test par rapport au projet. Donc là, on fait en sorte que chacun puisse s'approprier tout ça et que tout se passe bien. Donc voilà, je remercie tout le monde, je remercie les partenaires aussi qui nous accompagnent dans ce projet-là, le Conservatoire d'Espaces Naturels aussi qu'on a rencontré, j'en ai pas parlé, Plan d'Avenir aussi, d'autres structures sur lesquelles on a travaillé sur la thématique de l'eau en installant un début de mare, en rencontrant faisant une action de sensibilisation, de protection d'un papillon sur une zone humide aussi, enfin il y a eu tout un travail en amont qui a été fait. Et là, ce séjour, ça va être un peu la cerise sur le gâteau, ça va être un moment de découverte, de plaisir, de partage. Et puis, comme les filles disaient aussi, de revenir avec plein de souvenirs et de vraiment partager tous ensemble, moi, ça me motive.
1: Voilà. Et ben voilà, on est motivés. En tout cas, merci à toutes et à tous d'avoir participé à cette émission Parole de citoyens, Radio Citoyenne.

Rappelons-le, ce départ et ce périple en roue libre au fil de l'eau pour son lopin de mer, ce projet-là et cette aventure en vélo, c'est à partir du 20 juillet. Le départ se fait place de l'hôtel de ville, c'est un lundi, c'est à 8h30. On invite tous les auditeurs à venir vous encourager. Merci d'avoir participé à cette émission de radio, je vous félicite. Et on m'a dit que quand on participait à Parole de Citoyen, Radio Citoyenne, on était capable de faire 60 km de vélo par jour. Allez, merci à vous et bon voyage !

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7: Hello, good old boys, Bruno Richmond avec vous. Bienvenue dans votre émission de ce samedi 27 juin. Comment allez-vous? Hein, c'est comme au Texas, hein, par plus 70 à l'ombre. C'est du beau temps?
8: Oui, ça
7: dépend pour qui. Hein. Pour ceux qui ne sont pas paysans, ça va, il fait beau. Couleur Contrée soutient nos amis paysans. Un peu partout en France, sachez-le, il y a des fêtes paysannes où on déguste de l'excellente charcuterie. Alors n'hésitez pas à y aller cet été. On y mange bien, le tout dans une ambiance festive. Le samedi 4 juillet, par exemple, au stade de Beauzac. Beauzac, c'est entre Monistrol et Le Puy. Vous aurez la soupe aux choux. Bienvenue au Couleur Country. Dieu merci, on n'est pas la fête de la musique. On n'est pas la fête de la musique. On n'est pas la fête de la musique ici. Couleur Country, c'est la musique du Triple Lily Ranch, le ranch du triple lisse. Alors pourquoi le lisse? Parce que c'est une marque de qualité. Hein. Donc je vais vous emmener au Texas, au Montana ou au Wyoming, puisque je vais parler avec vous du métier de cowboy et des chansons que les cowboys aiment écouter sur l'autoradio multimédia de leur pick-up. Ça se fera avec les amis et partenaires de l'émission Lily West par internet lilywest.fr. Alain Sanders, countrymusicattitude.com, Marie-Lou, marie-lou3.fr, countrywebbulletin, cwb-online.fr et le New Western, newwestern.fr. Restez avec nous, dans presque tout de suite, Johnny Cash ouvrira le bal.
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l'instant, vous écoutez dans Color Country un instrumental composé par Clint Eastwood, qui est aussi musicien. Décidément, il sait tout faire, The Diable d'Homme. Claudia's Theme, le thème Claudia, extrait de la bande originale de son western impitoyable, dernier western de Clint Eastwood au cinéma. Color Country, vous le savez maintenant, c'est l'une des rares émissions du Triple Lily Ranch, le ranch du Triple Lys au comté de France, à vous faire aimer la musique country and western. C'est une nécessité. Pourquoi ? Enlever le côté western, enlever la western music à la country, enlever les fiddles, les violons, enlever les harmonicas, enlever les washboards, vous avez quoi ? Enlever le banjo, vous avez quoi au résultat ? Ben, vous avez soit de la musique rock, soit de la pop, et c'est tout. Le western, la western music est le garde-fou de la country. Cette émission est tout spécialement dédiée à l'association Artux, qui est une association d'artistes peintres amateurs basée, eux, à Unieux, où on écoute Color Country sur les 90.9 FM de Radio Andenne. Donc, les artistes d'Artux, eh bien, viennent de découvrir Color Country. Bienvenue à eux. Le Triple Lily Ranch qui abrite Color Country est heureux de les accueillir. Donc bienvenue à l'écoute de votre émission. Le samedi à 9h en simultané sur Radio Andenne et FM 43. Vous m'écoutez donc à Unieux sur les 90.9 FM de Radio Andenne et à Bessamourel sur les 102.0 d'FM 43. Un peu de boogie-boogie, alors poussez les tables. Alors. Un tube bien connu des frères sudistes Alton et Ravon Dalmore, les Dalmore Brothers, originaires d'Alabama, c'est bien ce boogie-woogie appelé Hillbilly Boogie.

pénitencier de Johnny, façon Doc Watson à l'instant House of the Rising Sun dans Couleur Country. C'est une chanson hillbilly de Tom Ashley et Gwen Foster de 1933 qui a surtout, vous le savez, triomphé 31 ans plus tard grâce à la voix magnétique de cet animal, Derek Burdon, qui a 85 ans cette année.

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1: Willie Gustafson, donc la contrée Willie Gustafson, qui est le leader des Willie and the Wild West, à l'instant pour Whip Out a Yodel. Bienvenue dans la musique du Triple Lily Ranch, la musique de Cooler Country. Le thème de l'émission d'aujourd'hui, c'est le cowboy et sa musique. Et c'est, d'ailleurs, c'est le thème du festival Icky Blues. Pourquoi ? Parce qu'à Icky Blues, en Ardèche, vous avez de la musique country, vous avez du rodéo. Voilà. Et ça se déroulera du 11 au 16 août prochain. Faut pas manquer ça, c'est à Saint-Agrève, en Ardèche. Alors pour vous y rendre, c'est à 2 heures de route depuis Lyon, direction Grenoble, Saint-Agrève, on écoute Cooler Country sur les 105.7 FM d'FM 43. Alors, faut vraiment connaître ce festival western qui mêle donc rodéo et musique country. Le rodéo, alors, c'est la série télé-choc du cowboy de rodéo Taylor Sheridan, qui était cowboy avant même d'être réalisateur de films pour la télévision. Yellowstone a vraiment popularisé ce sport, le rodéo, auprès du public français. Alors, on va en parler un peu du cheval, on va parler du rodéo. Bien, le cheval, d'abord, il est arrivé avec les conquistadors espagnols aux États-Unis, en Amérique. Voilà, arrivé en Amérique, le cheval avec les conquistadors qui ont apporté la civilisation, qui a mis fin aux sacrifices humains tout de même. Et le rodéo a été introduit au Texas, donc le Texas mexicain, par les rancheros et les vaqueros au 19e siècle. Le nom rodéo, d'ailleurs, vient du verbe espagnol rodear, qui signifie encercler. Bon, finalement, les anglo-saxons n'ont rien à eux, hein, pas grand-chose. Ils ne sont même pas les premiers occupants de leur propre pays, puisque les Indiens étaient là même avant eux, hein. Le rodéo est donc d'abord une des facettes du travail du ranch par les cow-boys qui doivent rassembler les vaches aux longues cornes pour les marquer au fer, pour les soigner ou pour les vendre. Donc les épreuves pour les hommes sont au nombre de 9 aux États-Unis. Vous avez la monte sans selle du bronco. Alors, bronco, c'est un cheval un peu sauvage. Donc le cow-boy doit se tenir d'une seule main à la poignée de cuir fixée à la couverture sanglée. Il n'a pas de selle du tout, il a une couverture qui est sanglée et il ne dispose même pas de rênes ni d'étrier, vous voyez. La monte de bronco scellée maintenant, là, cette fois-ci il y a une selle, mais si le cow-boy touche l'animal de sa main libre, qui doit rester, ou même s'il touche l'équipement en cuir, hein, eh bien, il est disqualifié. S'il perd un étrier ou encore s'il est jeté à terre avant 8 secondes, c'est toujours 8 secondes, hein, il est disqualifié. Vous avez le bull riding, c'est-à-dire la monte de taureau. Alors, le taureau de rodéo, c'est pas une vache, hein, c'est un monstre qui fait plus de 800 kilos. C'est l'épreuve la plus dangereuse. Donc vous avez un câble qui est tressé à plat, on appelle le bull rope, auquel est attachée une cloche. Et ça entoure le taureau. Et le cow-boy est dessus, il doit tenir d'une seule main sans toucher l'animal, donc pendant 8 secondes. La monte de chevaux sauvages, ensuite par équipe, qui s'avère très dangereuse, puis doivent attraper un cheval sauvage, le sceller et monter dessus, dans un temps délimité, bien entendu. Vous avez la capture du taurillon au lasso, donc le cow-boy doit ligoter un jeune taureau fougueux par trois pattes, puis remonter sur son cheval et maintenir le jeune taureau immobile au moins 5 secondes. Donc c'est une discipline traditionnelle qui sert à attraper le bétail pour le marquer au fer. Vous avez le ligotage de veau, c'est un peu pareil. Une véritable course contre la montre pour attraper et ligoter un veau. La capture du taurillon en équipe, qui consiste à capturer et immobiliser un taurillon entre deux cavaliers. Le terrassement du bouvillon. Le cow-boy doit attraper en pleine course le bouvillon par une corne et le terrasser le plus rapidement possible. Ça, c'est arrivé, c'était une épreuve qui a été inventée, on va dire. Le jour où un jeune bouvillon s'était échappé dans le public. Donc, il a fallu le rattraper. Et vous avez enfin la course au baril, le barrel race. C'est une discipline de vitesse et de dextérité réservée aux femmes. Les cavalières doivent exécuter au galop une forme de trèfle autour de trois barils dans un temps imparti. Donc notez bien les jours de rodéo au Festival Icky Blues, les 12, 14, 15 et 16 août. Et le rodéo en musique, eh bien, c'est aussi la musique de Ryan Bingham. Ryan, qui était d'ailleurs cowboy dans un ranch avant de se lancer en musique country. Ryan Bingham, vous le connaissez si vous avez suivi la série télé Yellowstone dont je parlais tout à l'heure, parce que c'est lui qui joue le rôle du cowboy Walker avec le chapeau blanc. Oui. Écoutez maintenant sa belle voix éraillée sur South Side of Heaven, une chanson qui parle d'un cowboy qui, au moment de mourir, demande au Christ Jésus de le mettre dans un train vers le sud du paradis. Donc c'est très beau. Et c'est une chanson que je dédicace à mon épouse qui aime bien ses voix à la Bruce Springsteen. South Side of Heaven, Ryan Bingham dans Color Country.

Et vous êtes au cœur d'une spécialité, si j'ose dire, le cowboy et sa musique. Donc à l'instant, Gavin Hadcock avec Only Daddy Daughter Walk the Line. Gavin Hadcock qui est l'une des perles dénichées dans le numéro 153 du Country Web Bulletin, partenaire de Color Country. Dans l'album Country Never Dies, qui est sorti le 13 mars dernier, sous le label Warner Records Nashville, Gavin Hadcock rend un hommage brûlant aux géants disparus qui ont fabriqué la musique qu'on aime. Et sur cet album, vous avez plusieurs jeunes artistes, mais la réalisation de l'album est due à Gavin Hadcock, donc plusieurs jeunes artistes qui reprennent des chansons emblématiques de Waylon Jennings, Merle Haggard, George Jones, l'opossum comme on l'appelait, et d'autres. C'est l'événement qui secoue les musiques country en ce moment, annonce Alison Piedade dans le Country Web Bulletin. Country Web Bulletin. Dans la chanson de cowboy, la cowboy song, c'est un genre à part entière en musique country. C'est la racine même de la musique country, oui, parce qu'on ne peut pas trouver, à mon sens, hein, une origine plus ancienne. Il y a deux genres originels country. Vous avez les ballades des bûcherons, des monts Appalaches. Ceux qui ont été aux États-Unis savent de quoi je veux parler. Et les chansons de cowboy. Mais ce sont les chansons de cowboy qui semblent avoir été plus anciennes. Parce que dès que le premier cowboy, au lendemain de la guerre de sécession, c'est là où le métier s'est développé, se hissa sur une selle pour s'occuper des vaches, entre parenthèses, qu'il détestait. Eh bien, à partir de ce moment-là, dès qu'il se hissa sur une selle, il se mit à siffloter une rengaine pour oublier sa douleur. Quelle rengaine? Eh bien, par exemple, Bury Me Not in the Long Prairie, un standard donc, de la chanson de cowboy, ici interprété par la voix grave de Johnny Cash. Oh,

Bon, c'était la fête de la musique, vous le savez, il y a une semaine. Musique, tu parles, pour 90% des sons entendus, c'était le grand orchestre du BTP. Hein. Sans parler des incidents en marge ou à l'intérieur de cette manifestation, puisqu'il y a eu 163, au moins 163 interpellations. Mais même en musique country, il y a des nuisances sonores. Il y a chez nous même des simili-artistes, comme il y a du simili-cuir, qui se présentent country. Donc country, les oiseaux, les chevaux, les montagnes. Alors qu'en fait, ces artistes-là se shootent à la poussière de béton et aux boisons énergisantes. Il ne faut pas être aveugle. Hein. Rien que leur allure générale annonce la couleur. On dirait Eminem à la campagne. Donc bienvenue à la maison qui diffuse la musique du Triple Lily Ranch dans Color Country, le ranch du Triple Lys et en qui déloge les mauvaises musiques à coups de carabine. Ouais. Alors je vous ai parlé du rodéo, je voudrais vous parler du métier, un petit peu du métier de cow-boy. On y reviendra. Donc c'est un métier, le métier cow-boy. C'est un métier, c'est pas une race. Hein. Les premiers cow-boys étaient surtout mexicains ou noirs, parfois amérindiens. C'était un métier à risque, surtout au 19e siècle. Puisque vous avez par exemple G.W. Manet qui se souviendra du jour où en 1881, sur les bords de la rivière Yellowstone, qui est d'ailleurs le plus long des cours d'eau aux États-Unis, alors que G.W. Manet se mettait à conduire un troupeau avec d'autres cow-boys, leur route a croisé celle d'un groupe d'Indiens crocs. Et le chef du groupe, à un moment, a levé son index vers le ciel. Ça veut dire que si le troupeau voulait pénétrer sur ses terres, il faudrait payer $1 par tête de bétail. Or, en moyenne, un troupeau compte entre 2500 et 3000 vaches. Et si G.W. Manet avait refusé, les crocs soit abattaient les convoyeurs sur place, soit ils affolaient les bêtes en hurlant avant de fuir. Donc il y avait le risque, ce genre de risque, il y avait le risque des charges de guerriers amérindiens, les mustangs qu'il fallait capturer au lasso. Alors pour vous donner une idée, un mustang, un cheval sauvage mâle adulte, est capable de traîner sur plusieurs mètres un groupe de 5 hommes à pied. Heureusement que le cow-boy est à cheval, sinon il aurait été enlevé de terre comme un brin de paille. Les troupeaux pouvaient aussi être attaqués par un grizzly au Montana. Et dans ce cas, les cow-boys devaient l'attraper au lasso pour le ficeler. Ils aimaient beaucoup chanter et danser. D'ailleurs, tout rassemblement après le travail était prétexte à sortir l'harmonica ou le violon. Et quand on pense musique de cow-boy, on pense d'abord à un tube des armées confédérées, au Susanna, composé par Stephen Foster en 1848. Écoutez.

0: Western Walk. La célèbre tunique bleue Abraham Lincoln était une rouge. Le célèbre guerrier rouge Sitting Bull était noir. Le célèbre guerrier flèche noire de la tribu des Blackfeet, les pieds noirs, était blanc.
1: Qui te dit que c'était un homme au départ? Reprends.
0: Flèche noire de la tribu des pieds noirs était blanc. Blanche. Enfin, peut-être.
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0: Pardon, pour la dénommée Abraham Lincoln, dire la tunique bleue, c'est pas bon ça, qui nous prouve que c'était une femme au départ, hein?

Que vous ayez aimé ou pas cette nouvelle édition de Couleur Contriste, ça va mieux en le disant. Donc bruno.richmond@mailfans.com, je répète, bruno.richmond@mailfans.com. Portez-vous bien, de préférence en salle texane, et on se dit Happy Trail, comme on se disait entre cowboys texans du Wild West, avant de reprendre, avant qu'ils reprennent la piste. Au revoir. Au revoir. Et bonnes vacances, hein, si vous avez vos vacances avec vos petits. Là. Bonnes vacances d'été.

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1: Bonjour, bienvenue dans ce tout nouvel épisode de Chansomania. Nouvel épisode et dernier épisode de la saison, puisque nous arrivons sur la coupure estivale. Mais avant cette coupure, eh bien nous avons encore une heure ensemble pour faire un tour du côté des nouveautés et sorties d'albums dans ce qui concerne la chanson en expression francophone. Au cœur de l'épisode, une interview. Aujourd'hui, nous sommes avec Lemo à l'occasion de la sortie de son nouvel EP. Extrait pour patienter.
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1: Les mots est avec nous en interview et bien sûr en chanson dans une petite vingtaine de minutes. Chansomania épisode 537, c'est parti.

Le duo Pirogue a sorti le 27 mars son premier album. Il a pour titre Idésia et nous embarque dans une odyssée aérienne et groovy. Dans cet album, Will et Paul, les deux membres de Pirogue, visitent les thèmes de l'enfance, des échappées extatiques et autres plaisirs simples. Après l'île perdue, on s'offre un pas de côté.

Le 28 avril, Laura Kane a sorti un nouvel EP, Side by Side. Il est composé de 5 titres inédits en feat UK et US avec Anda Beats, Shura, This is the Kit, Saint Savior et Josephine Stephenson. Ces pièces manquantes viennent compléter le concept album de l'autre côté. Laura Kane était d'ailleurs venue en parler au micro de Chansomania. Après Sur la plage avec This is the Kit, voici le titre Un jour avec Saint Savior. Et promis, je mets à profit l'été pour travailler mon accent anglais.

0: Nous retrouvons maintenant Lemo pour parler ensemble de son tout nouvel EP. On en écoute un premier titre et on échange ensemble juste après.
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0: Le nouvel EP de Lemo, titré « Ce qui nous lie », est sorti le 3 avril. Il s'ouvre sur le titre « La confiance » que l'on vient d'écouter. Pour en savoir un peu plus, voire beaucoup plus, eh bien on discute ensemble. Salut Lemo.
1: Bonjour.
0: Je suis très heureux de te croiser au micro de Chansonmania parce que quand j'ai écouté cet EP, j'ai été très enthousiaste à l'écoute parce qu'il y a plein de belles choses que l'on écoute, donc j'ai eu vraiment envie d'en parler avec toi. Je l'ai dit dans la présentation, nouvel EP. Nouvel EP, cela veut dire qu'il y a déjà eu des productions avant.
1: Ouais, c'est ça. J'ai fait un album autoproduit déjà en 2017 qui s'appelait Chercher le printemps. Donc c'était du piano-voix à l'époque avec un pianiste qui s'appelle Loïc Delannoy qui m'accompagnait à l'époque. C'était vraiment du piano-voix et voilà. Et donc là, c'est le deuxième EP.
0: Alors on va parler de cette EP, mais là vu que c'est la première fois que l'on se rencontre au micro, on va planter un petit peu le décor. En préparant l'interview, j'ai vu que tu étais scientifique de formation. Alors on voit pas spécialement tout de suite le lien avec la chanson.
1: Non, pas vraiment. Effectivement, j'ai fait une thèse d'université et j'ai fait après je suis devenu vétérinaire. Mais par contre, la chanson, elle m'a accompagné depuis tout petit puisque mes parents étaient fans notamment de Brel, Brassens, Barbara, Anne Sylvestre et tout ça.
0: D'accord.
1: Et donc dès que j'ai eu un peu de temps, j'ai eu envie d'écrire moi-même des chansons. Voilà.
0: Ça arrive à quel âge, ça, à peu près, l'écriture de chansons?
1: C'est en 2015, j'ai eu une période de chômage et on remerciera parfois le chômage d'offrir du temps, ce qui est précieux dans nos sociétés là. Et donc ça m'a permis de me confronter à la page blanche et de commencer à écrire des textes. Donc c'est assez tard, j'étais déjà âgé, mais comme quoi il n'y a pas d'âge pour se mettre à écrire.
0: Oui, puis je pense qu'il faut écouter ses envies, surtout tu dis confronter à la page blanche parce que c'était un peu compliqué au départ, notamment d'arriver, je sais pas, à sortir des titres, des écrits.
1: Pas forcément, parce que moi ça m'a paru une forme tout de suite plus adaptée. J'avais essayé plus jeune d'écrire des romans, des choses comme ça. Je commençais, je faisais 3 pages et en fait j'arrêtais parce que j'avais du mal à tenir des écrits longs et tout ça. Et la chanson, ça m'a tout de suite plu, de ce format ramassé, condensé en quelques minutes. Il faut faire passer des idées et des émotions, surtout en 2-3 minutes, 3-4 couplets, et ça m'a tout de suite plu, ce format court, donc j'étais assez à l'aise, mais bon, c'est un petit exercice quand même, il faut s'y confronter, ouais.
0: Et pour poursuivre un peu le parcours, alors, et peut-être aussi lié à l'écriture, j'ai vu qu'il s'était passé des choses, notamment avec Anne Sylvestre, que tu as cité précédemment, et Bernard Joyer.
1: Ouais, j'ai eu la chance de faire des ateliers d'écriture et même avec Anne Sylvestre, c'était une semaine d'immersion, un stage d'écriture pendant une semaine dans le sud, dans un gîte là, et c'était vraiment assez formidable puisque là, on s'est retrouvé avec que des passionnés de chansons et pendant une semaine, on a écrit des chansons, composé les musiques et à la fin, il y avait un concert de restitution du travail fait. Voilà, donc un grand, grand moment de générosité, puis il se passe toujours plein de choses. Alors avec la personne qui anime là en l'occurrence Anne Sylvestre, mais aussi entre les stagiaires, c'est vraiment des moments très très chouettes, je trouve.
0: Et comment ça se passe? C'est la personne qui s'en occupe, enfin en l'occurrence là Anne Sylvestre, qui, je sais pas, qui lance des thèmes, qui donne des contraintes, comment ça se passe?
1: Oui, c'est ça, Anne Sylvestre, elle nous disait qu'elle avait des cahiers pleins de thèmes ou de débuts de chansons ou de choses qui l'avaient interpellé. Et donc, elle nous lançait une consigne comme ça, à partir de quelque chose qui l'avait interpellé. Et puis donc, petit à petit, on construisait un texte autour de ça. Il y a eu plusieurs... tous les matins, en gros, on avait des consignes nouvelles pour essayer de produire des écrits. Ouais.
0: Ça doit être chouette parce que suivant... alors, je ne sais pas combien il y avait de participants, mais il y a autant de propositions que de participants, j'imagine, sur un thème donné. Il y en a qui partent dans des directions complètement différentes.
1: Ah oui, c'est ça qui est marrant. Ouais. Quand on regarde les chansons produites a posteriori, des fois on perçoit même à peine la consigne de départ, puisque effectivement on peut partir très très loin à partir d'une consigne toute simple, et on n'a pas l'impression que c'est la même chose qui a généré ces textes-là. Et pourtant, il y a autant d'imagination et de textes au final que de personnes présentes en général. Ouais. C'est ça qui est très très joli aussi.
0: Alors je vais revenir à la chanson, mais sans parler là de ton EP, on va en parler juste après. Mais je crois qu'il y a eu un spectacle aussi autour des chansons de Le Prest.
1: Oui, c'est ça. En 2017, 2018 et 2019, on a tourné un spectacle qui s'appelait En attendant Le Prest. Donc on était 3 chanteurs à l'époque. Il y avait Gérard Guarin, moi et Cyril Jeunet, et au piano toujours Loïc Delannoy, donc mon collègue qui m'avait accompagné sur le premier EP. Et effectivement, c'était un spectacle théâtralisé autour de l'œuvre d'Alain Leprest. Donc, ça se passait dans un bistrot, hein, cher à Alain Leprest. Et donc, à la fois, on disait ses textes, puisque Gérard Gouarin venait, lui, plutôt du théâtre et tout ça. Donc, il disait ses textes avec truculence. Et puis, nous, on chantait, on parlait et on essayait de faire vivre ces textes-là. Donc, voilà, ça, on a tourné ce spectacle en Bretagne, principalement, et un peu à Paris. On a joué à l'époque au Forum Léo Ferré, qui est devenu depuis le Pic, là.
0: Oui, le petit Ivry de Cabaret, je crois.
1: C'est ça.
0: Alors, on va arriver là à parler de tes chansons et de cette EP. Du coup, on peut parler d'évolution musicale là, avec cette EP, parce que le précédent, c'était en piano-voix. Là, c'est pas du tout le cas.
1: Ouais, c'est une envie que j'ai eue parce que effectivement, j'avais envie de me détacher un peu du piano-voix et c'était un peu influencé par des chanteurs comme Stromae. Alors, en toute modestie, hein, j'ai pas la prétention de faire du Stromae, mais par contre, des gens comme Ben Mazuet, Stromae et tout ça, je trouvais que il y avait à la fois des textes profonds avec du sens assez important sur les textes et en même temps des mélodies et des musiques entraînantes et qui donnaient envie de danser ou en tout cas. Et donc, j'ai eu envie de faire un peu ce chemin vers de nouvelles sonorités avec vraiment à la fois le texte qui reste central et en même temps des productions modernes un peu et qui donnent envie de bouger et d'écouter vraiment la musique aussi. Donc, c'est ça qui a donné naissance à ce nouvel EP un peu. Ouais.
0: Et on peut peut-être citer les personnes qui t'accompagnent justement parce que tu t'es entouré là pour cet EP.
1: Oui, alors j'ai été entouré de plusieurs musiciens. Il y a Di Miller qui est un beatmaker qui est issu de la scène bretonne, hein, qui habitait Lannion et maintenant qui habite à Rennes, et qui lui est plutôt issu du hip-hop et du rap, donc vraiment beatmaker plutôt de ce style-là. Et en même temps, je me suis entouré aussi de Armel Rubichung, qui est une artiste très très douée, qui est aussi autrice, compositrice, interprète sous le nom de Gribouille, et qui participe à plusieurs projets musicaux, qui est parisienne. Et elle m'a aidé beaucoup sur toute la partie arrangement. C'est elle qui est au clavier, à la guitare sur les morceaux, et qui a vraiment construit tous les arrangements, la direction musicale, enfin qui a fait vraiment beaucoup de choses différentes sur l'album. Mais grâce à eux, on a réussi à produire ces sons un peu modernes. Il y a des cordes sur l'album, maintenant on fait beaucoup de choses avec un home studio et finalement assez peu de moyens, on arrive à faire des choses assez intéressantes, donc ils m'ont vraiment accompagné dans cette recherche musicale.
0: Et ça doit être chouette les échanges avec notamment Armel qui arrange parce qu'on doit voir ces morceaux se transformer.
1: Oui, en général on part soit d'un piano-voix, soit d'une guitare-voix et ensuite ça prend vie, donc il y a plein de choses qui se passent, hein, mais effectivement on rajoute des ponts musicaux, on construit des ambiances musicales aussi, on met des bandes son, c'est assez riche et ça prend vraiment une autre dimension. Moi j'essaye que les arrangements soient au service vraiment des histoires, hein. J'essaye de raconter des histoires humaines, mais c'est vrai que quand le climat de la chanson, quand les cordes des fois ça porte vraiment des ambiances, ça enrichit vraiment le sens des mots, quoi. Et donc c'est ça qu'on a essayé de travailler. Ça met pas mal de temps, hein, de chercher les arrangements qui servent les morceaux sans non plus souligner trop fortement. Il faut trouver les bons dosages, quoi. Souvent, quand on a des choses assez tristes dans le texte, il faut pas non plus que musicalement ce soit très triste, sinon ça devient plombant. Il faut trouver les bons équilibres. C'est vraiment des histoires d'équilibre entre la musique et le texte.
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0: Du tout nouvel EP de Lemo, on vient d'écouter le titre Si. Ça va nous permettre de parler peut-être, alors de ce texte, je sais pas, mais en tout cas de l'écriture. L'écriture, mettons, d'un morceau comme ça, comment ça part? Est-ce qu'on a une idée de départ? Est-ce que tu as une idée de départ et après tu tires le fil et l'écriture arrive?
1: Oui, en général, moi je pars d'une idée qui me traverse l'esprit, voire qui revient un petit peu de manière obsessionnelle quand je fais un peu tout et n'importe quoi dans ma journée. Et quand ça revient comme ça, c'est qu'en général, c'est quelque chose qui me travaille assez profondément. Et donc, j'essaye de tirer le fil, effectivement. Donc là, l'idée de base de ce morceau, par exemple, si c'était un peu une question qui est venue hein, de comment on peut essayer de mieux éduquer des enfants et notamment des garçons aujourd'hui avec tout ce qu'on entend et tout ce qu'on voit de violence entre les sexes et tout ça. Et donc j'ai eu envie de parler de ce thème-là. Mais il faut souvent trouver l'angle qui permet de parler de ça. Donc il faut trouver un angle, moi je considère dans les chansons. Et donc moi j'ai essayé de parler de ce thème-là. De comment on peut éduquer les garçons aujourd'hui, comment moi je souhaiterais pouvoir éduquer un garçon dans la société actuelle. Qu'est-ce que ça veut dire faire couple avec quelqu'un en essayant de minimiser les violences et tout ça. Et donc cette chanson elle parle de ça et en même temps il y a un petit pied de nez à la fin parce que effectivement c'est une structure qui fait appel à une référence que beaucoup de monde ont, un poème assez connu, donc il y a un petit pied de nez sur la forme aussi. Voilà, j'aime bien que le fond et la forme se rejoignent en général pour traiter des sujets.
0: Le titre de cette EP, Ce qui nous lie, est-ce que c'est, en tout cas moi, je vais te dire ce que j'y vois dedans, tu vas me dire si c'est ça ou pas du tout. J'y vois l'idée que finalement on ressent tous plus ou moins les mêmes émotions. Il y en a qui les montrent, il y en a qui les montrent moins, mais ce qui nous lie, c'est peut-être ça, c'est nos émotions.
1: Oui, c'est ça, c'est vraiment les émotions. Et moi j'avais envie de parler, en fait moi ce qui a déclenché un peu pas mal de chansons, l'écriture de pas mal de chansons dans cette EP, c'est la naissance de ma fille, qui a aujourd'hui 11 ans là, mais... en fait, à ce moment-là, quand on a un enfant qui naît, ben ça change vraiment les perspectives sur la vie, je trouve, parce que ça change la façon dont on fait couple avec notre partenaire de vie, ça change, tout d'un coup, on devient des maillons d'une chaîne, puisqu'on a nos parents, nos grands-parents, qui parfois sont encore en vie, et en même temps, on doit se projeter dans l'avenir avec un enfant. Et donc, pour moi, ça parle de tout ça, de la façon dont on fait famille, de la façon dont ce qu'on a envie de transmettre à une enfant qui naît comme ça, et qui est jeune, dans la vie, et puis, qu'est-ce qui nous rattache aussi parfois à nos histoires familiales. Donc, c'est ces liens-là que j'ai essayé d'explorer dans toutes les chansons de l'EP. Ouais.
0: Alors là, après ce que tu viens de dire, c'est peut-être le moment de parler de la pochette. C'est toujours un exercice un peu difficile de parler d'une pochette à la radio. Je ne sais pas, je te laisse te lancer dans la description.
1: Oui, donc on voit sur cette pochette, je tiens ma fille dans les bras et elle-même a une pelote un peu dans ses bras. On regarde chacun dans une direction différente, mais je trouve qu'il s'en dégage une certaine sérénité et un peu une confiance, pour reprendre un des titres de l'album. Voilà, c'était un peu... effectivement, pour reprendre le titre de l'album, Ce qui nous lie, avec la pelote rouge, là. Et puis, en même temps, comment on essaye de regarder dans des directions qui sont parfois pas les mêmes, mais comment on construit une relation avec un enfant. Voilà, ça, pour moi, ça parlait un peu de tout ça, cette pochette.
0: C'est qui réalise la photo?
1: C'est David Desremaux qui est le directeur, enfin le qui publie la revue Hexagone. Et donc l'artwork a été fait par Flavie Gibral. Et voilà, c'est eux deux qui ont fait les photos et la création. On a été faire ça à Dinan, là, chez eux. Et voilà, pour moi, ça parle bien quand même de ce dont parlent les chansons, cette pochette.
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0: les mots. Là, on vient d'écouter quelques secondes du titre « Qu'est-ce que t'as donné aujourd'hui ?». C'est une question que l'on pourrait peut-être se poser, alors peut-être même plus souvent, pour être un peu plus dans le partage, des fois.
1: Oui, je trouve que souvent, on s'agite, on fait plein de choses. Parfois, on est pris dans notre vie professionnelle, dans des vies de famille un peu à 100 à l'heure, là, dans nos vies. Et voilà, j'avais envie de poser un peu ces questions. Des fois, je trouve qu'on perd de vue un peu l'essentiel, ou en tout cas, c'est toujours pareil. Pour moi, essayer de faire du lien et de faire des choses avec les autres, c'est important. Donc, on essaye ici, dans notre vie, de faire des chantiers avec les gens, d'avoir une vie sociale où on fait des choses ensemble, ça me paraît essentiel. Et des fois, on perd un peu ça de vue. Et donc, j'avais envie, par cette chanson qui s'appelle « Qu'est-ce que t'as donné aujourd'hui ?», de remettre ça un peu au centre. Finalement, c'est le plus important, c'est pas de donner des choses aux autres et d'être dans le lien aussi de cette façon-là.
0: Pour se procurer cette EP, comment ça fonctionne? Est-ce que, je sais pas, il y a un site internet pour avoir des infos, par exemple, ou les réseaux sociaux?
1: Il y a un Bandcamp qui s'appelle Les Mots, et on peut aller commander directement en ligne le CD physique ou autrement, juste commander les titres en numérique. Et sinon, il est sur toutes les plateformes depuis début avril, donc on peut le trouver également sur l'ensemble des plateformes.
0: Et est-ce que l'on peut te retrouver en concert? Je sais pas, est-ce qu'il y a des dates qui arrivent?
1: Alors, pas trop pour l'instant là sur l'été, mais à l'automne, là j'aurai plusieurs dates à Rennes et principalement en Bretagne. Donc, faut regarder les réseaux sociaux, les mots sur Instagram et Facebook, et vous aurez l'ensemble des dates à l'automne. Il y en aura en septembre, octobre.

0: du lien, toujours pareil, en rajoutant des textes, des chansons inédites, quelques reprises pour essayer de créer une histoire autour de ce spectacle.
1: Eh bien, on suivra tout ça sur tous tes réseaux sociaux, les réseaux sociaux de l'Emo. Merci beaucoup d'avoir été avec nous. Moi, j'aimerais qu'on se quitte en chanson, si tu le veux, bien sûr. J'aimerais que tu nous partages une chanson coup de cœur que tu écoutes depuis toujours, une chanson que tu écoutais aujourd'hui. Voilà, c'est ton choix musical et on se quitte avec.
0: Moi, j'aime beaucoup écouter une chanson de Ben Mazoué qui s'appelle « Les jours heureux », qui parle, qui est, je trouve, est une belle philosophie de vie.
1: Eh bien, on se quitte avec ce titre. Merci beaucoup, Lemo, d'avoir été avec nous aujourd'hui. Je rappelle que ton nouvel EP, Ce qui nous lie, est sorti le 3 avril. Toutes les infos sur les réseaux sociaux de Lemo et également l'EP dispo sur toutes les plateformes. Merci beaucoup et à très bientôt.
0: Merci.

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23 ans sans album, alors oui, on peut dire que c'est un événement. Claude Sicre a sorti le 29 mai le disque titré Ingénieur en folklore depuis 1978. Dans cet album, il a tout mis, les chansons, les échappées, les discours, les détours. Cela fait donc un double album et même un triple pour la version numérique. Avec Claude Sicre, c'est une histoire musicale et d'écriture qui se déroule, avec notamment la carrière des Fabulous Troubadours et l'écriture du répertoire des Bombes de Bâle, entre autres. Il y a 3 ans, Francis Cabrel a sorti le titre « Un morceau de Sicre », double hommage à Toulouse et à Claude lui-même. Francis Cabrel a ouvert son studio à Claude Sicre, appelé quelques musiciens, et prêté sa voix ça et là, comme dans le titre « Je me meurs de soif » que l'on vient d'écouter. Un album à découvrir absolument, d'ailleurs, pour poursuivre la découverte, on écoute le titre « Si le bien était le mal », balade d'un condamné.

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Avec ce titre et ce nouvel album de Claude Sicre, eh bien nous arrivons à la fin de Chansomania, à la fin de cet épisode et à la fin de cette saison. Je tiens à te remercier, tout d'abord toi qui es à l'écoute, qui viens de découvrir l'émission ou qui est là depuis plein de mois, voire d'années, parce que l'émission a déjà un peu d'historique. Et je tiens aussi à remercier bien évidemment ta radio préférée qui diffuse Chansomania, parce que s'il n'y a pas de diffusion de Chansomania, eh bien il n'y a pas de Chansomania qui arrive à tes oreilles, donc il n'y a pas de Chansomania, bien évidemment. C'est ta radio préférée que tu écoutes et tu as bien raison d'écouter ta radio préférée. D'ailleurs, reste à l'écoute tout l'été, Chansomania n'est plus là, mais ta radio reste sur les ondes, bien évidemment. Je t'espère à la rentrée, tout bronzé, en pleine forme, en ayant écouté plein de musique, en ayant vu, pourquoi pas, des concerts, en ayant fait des festivals, en t'étant reposé, si c'est le cas, si tu peux prendre des vacances. Et en tout cas, moi, j'aurai un grand plaisir à te retrouver à la rentrée. Si tu es en manque de Chansomania, ce que je peux allègrement comprendre, eh bien, tu trouveras tous les podcasts sur toutes les plateformes de podcasts et toutes les plateformes musicales. Il y a aussi ces mêmes podcasts sur le site sebdil.com. Cela s'écrit sebdihl.fr. Là, tu as les podcasts et il y a aussi plein d'infos. N'hésite pas à farfouiller, à te balader. Tu as tout l'été pour ça. Allez, on se quitte là pour quelques semaines. Et on se quitte en chanson vinyle avec aujourd'hui Hervé Villard, Capri, c'est fini. Bye. Il était long celui-là.

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1: Sophie Pouzrat.
0: À la une de ce journal, Téhéran dénonce une violation flagrante de l'accord avec Washington après des nouvelles frappes américaines cette nuit, ce qui pourrait remettre en question les espoirs de paix au Moyen-Orient. Espoir aussi maintenu par l'accord cadre entre Israël et le Liban, on fera le point sur ces conditions. La situation d'urgence déclarée en Crimée, décision des autorités russes après une importante attaque de drones ukrainiennes, ce qui est un signe de faiblesse de la part de Moscou, vous l'entendrez. À la une également, l'inquiétude en Allemagne quant au sort de 4 usines du groupe Volkswagen, alors que des informations circulent sur un possible plan de fermeture. Et c'est symptomatique de la situation des constructeurs automobiles germaniques. Et puis une entrée royale en 16e de finale pour la France après une victoire 4-1 face à la Norvège. Les Bleus sont en tête de leur groupe au Mondial de foot. Une violation flagrante de l'accord irano-américain, en tout cas c'est ce que dénonce Téhéran après des frappes américaines cette nuit sur des lieux de stockage de missiles et de drones suite à l'attaque d'un porte-conteneur qui transitait par le détroit d'Ormuz. En représailles, l'Iran a de son côté frappé des positions américaines dans la région du Golfe, ce qui fait craindre pour l'avenir du protocole d'accord entre les deux parties. Les États-Unis, Israël et le Liban ont eux aussi trouvé un accord cadre. Objectif affiché, viser une paix durable en commençant par le retrait de l'armée israélienne du sud du Liban pour confier à terme la sécurité à l'armée libanaise. Voilà ce qui est annoncé sur le papier. Alice Moreno, est-ce qu'Israël est prêt à retirer ses soldats déployés sur le sol libanais ?
2: Eh bien, si cela devait se concrétiser sur le terrain, il faut d'ores et déjà anticiper un processus très long et fragile. Très vite après la signature de l'accord hier soir, le premier ministre israélien Benjamin Netanyahou a insisté sur le fait que ses troupes resteront sur place dans une vaste majorité du territoire qu'elles occupent. Il a toutefois mentionné deux zones pilotes sur lesquelles Liban et Israël sont tombés d'accord. Si et seulement si les infrastructures du Hezbollah sont réduites à néant dans ces zones, assure-t-il, alors Israël songera à laisser la main à l'armée libanaise. On est donc très loin d'un projet de retrait immédiat dans un contexte où le récent cessez-le-feu avec le Hezbollah a été violé quasi quotidiennement. Par ailleurs, le texte de l'accord stipule bien que les deux parties ont, je cite, le droit de se défendre. Avant de voir des évolutions sur le terrain, cet accord cadre, c'est un outil à la disposition de Netanyahou pour tenter de sauver les apparences face à l'Iran. Avec cet accord, nous disons à l'Iran, vous n'avez aucun rôle à jouer au Liban, a-t-il insisté hier. L'Iran tente de nous contraindre par la force à nous retirer du sud du Liban. Cela ne vous regarde pas, faisant référence aux demandes répétées de l'Iran de mettre fin à l'agression israélienne.
0: Les précisions d'Alice Moreno. RFI, 6h, passé de 3 minutes à Caracas, où les Vénézuéliens commencent à se réveiller dans le même décor de catastrophe que depuis plusieurs jours. Des décombres de bâtiments effondrés où les secours essaient toujours de retrouver des survivants du double séisme qui a frappé le nord du pays. Des tremblements de terre très meurtriers qui ont fait au moins 920 morts selon un dernier bilan. Bilan provisoire qui devrait s'alourdir considérablement selon l'ONU, car près de 50 000 personnes sont portées disparues pour l'instant. La Crimée annexée par la Russie est placée en situation d'urgence. C'est ce qu'ont annoncé des responsables russes locaux. La région ukrainienne occupée par les forces russes subit de graves crises de carburant et d'électricité avec les frappes intensives ukrainiennes sur les installations énergétiques de ces dernières semaines. La vie de la population va encore se compliquer, mais c'est aussi un aveu de faiblesse des autorités russes et une mauvaise nouvelle pour le Kremlin, comme l'explique Cyril Brett, expert à l'Institut Montaigne.
3: C'est un aveu de faiblesse de la part des autorités locales. Ça place les autorités locales sous l'œil direct de Moscou, qui va vouloir évidemment reprendre très rapidement la situation en main. Plus largement, la Crimée, c'est le laboratoire de la capacité de la présidence Poutine à élever le niveau technologique de ses défenses antiaériennes. Si la protection antiaérienne de la Crimée n'est pas rétablie, disons dans les semaines ou dans les mois qui viennent, et que la situation d'urgence se prolonge en raison des attaques de drones, alors là, ce sera un aveu de faiblesse structurelle. Ça veut donc dire que les grandes capitales, Saint-Pétersbourg et Moscou, ne bénéficieront pas de nouveaux systèmes de protection antiaérienne. Donc ce qui se passe en Crimée préfigure en fait et les vulnérabilités et la capacité de réaction du gouvernement russe.
0: Des propos recueillis par Julien Chavanne. On entrevoit la fin de la vague de chaleur historique qui a fait suffoquer la France. Cette semaine, le nombre de départements en vigilance rouge canicule baisse. Il passe de 50 à 37 et l'alerte rouge devrait être levée complètement d'ici dimanche soir. Mais les conséquences de cette canicule inédite, où le pays a enregistré les journées et les nuits les plus chaudes de son histoire, eh bien vont continuer de se faire sentir entre annulation d'événements culturels et sportifs, mortalité en hausse et hôpitaux au bord de la rupture. Cette semaine, par exemple, les SAMU parisiens ont enregistré 80% d'appels en plus. La France et une partie de l'Europe donc continuent de subir la chaleur. 193 millions de personnes vont connaître des températures à au moins 35 degrés ce samedi. Un chiffre en hausse et plusieurs pays comme la Suisse, le Royaume-Uni ou encore l'Allemagne ont battu des records de chaleur. L'Allemagne, où les salariés du constructeur automobile Volkswagen craignent pour leur emploi. Selon les informations du magazine Manager Magazine, les plans du directeur du groupe impliqueraient 100 000 suppressions d'emplois dans le monde, sur 650 000 au total, et aussi la fermeture de 4 usines. En Allemagne, ces informations n'ont pas été confirmées par le groupe, mais elles suscitent de nombreuses réactions négatives dans les régions concernées et parmi les représentants des salariés. Et elles viennent, en tout cas, confirmer un peu plus les importantes difficultés des constructeurs automobiles germaniques. Correspondance de Pascal Thibault.
4: La fermeture de l'usine serait une catastrophe pour notre ville. Dans les années 60, il n'y avait que des choux ici. Volkswagen nous a apporté la prospérité. Le maire de Emden, près de la frontière avec les Pays-Bas, est sous le choc. Ça n'est pas la première fois qu'une fermeture de l'usine Volkswagen, 8000 salariés sur 50 000 habitants, est évoquée. La commune espérait qu'une telle hypothèse n'était plus d'actualité. Les informations de presse évoquent 4 sites qui pourraient fermer en Allemagne, du jamais vu. Et 100 000 suppressions d'emplois au total dans le monde, au lieu des 50 000 déjà prévues, seraient à l'ordre du jour. Comme à Emden, les réactions ailleurs sont très négative. Le comité d'entreprise de Volkswagen et le syndicat IG Metall annoncent qu'ils feront tout pour empêcher de tels projets. Le patron de la Basse-Saxe, où se trouve le siège du constructeur automobile, monte également sur les barricades. Le social-démocrate Olaf Lies affirme que sa région n'acceptera aucune fermeture d'usine. La Basse-Saxe détient 20% du capital de l'entreprise et est représentée au conseil de surveillance comme les représentants des salariés. Cette instance doit se réunir le 9 juillet. Certains estiment que la direction évoquerait des mesures radicales pour satisfaire les actionnaires privés, tout en sachant que ces mesures ont peu de chances de se traduire dans les faits en raison de résistances trop importantes. Pascal Thibault, Berlin RFI.
0: En Indonésie, à présent, des dizaines d'arrestations en marge d'une manifestation contre le pouvoir présidentiel. Une centaine de manifestants s'est rassemblée pour protester contre la hausse des prix des carburants, notamment. 24 d'entre eux ont été arrêtés par la police, selon une ONG de défense des droits humains. Une manifestation qui avait lieu alors que les critiques se multiplient contre la politique du président au pouvoir après la hausse de 30% des prix du carburant, ce qui avait déclenché plusieurs rassemblements à travers le pays. Un tour à la Coupe du Monde de football, mission accomplie pour l'équipe de France. Les Bleus terminent leur phase de groupe avec le plein de points et de confiance grâce à une troisième victoire. Facile, 4 buts à 1 à Boston face à une équipe de Norvège très remaniée dans ce qui devait être un choc entre les deux premiers de la poule. Thomas de Saint-Léger.
5: La finale du groupe a fait pchit sans Haaland, Odegaard, Sørloth, ses meilleurs joueurs laissés au frigo. La Norvège partait battue, un cadeau bien emballé par des Français sérieux et même mieux, enthousiasmant. Le défenseur Maxence Lacroix.
6: C'était important de marquer aussi un gros coup aujourd'hui et c'est ce qu'on a fait. Job done.
5: Job done, du travail bien fait, de l'orfèvrerie même quand il faut parler d'Ousmane Dembélé. 3 bijoux en 30 minutes, le ballon d'or, grand bonhomme d'un match qui aura aussi vu Mike Maignan stopper un pénalty et les critiques le visant. Maxence Lacroix.
6: Je suis très content pour lui, pourquoi ? Parce que c'est un grand bosseur, c'est aussi un exemple pour nous joueurs. Aujourd'hui, avec ce pénalty, ça change aussi le match. C'est toujours agréable d'avoir un gardien comme ça derrière soi.
5: Au rayon satisfaction également, le match très complet du capitaine Kylian Mbappé, double passeur décisif, hyper impliqué, et le premier but de Désiré Doué, servi par son concurrent Bradley Barcola. Sur la route d'une troisième étoile, les feux sont au vert pour les Bleus et leurs supporters.
7: On veut la troisième, ça va arriver, on va la remporter à la maison. J'ai trop hâte. Allez les Bleus !
8: La seule équipe qui peut battre les Français, c'est la deuxième équipe des Français.
9: Elle est là, la troisième. Oui, elle est juste cachée, mais elle est vraiment, elle est presque là. On la sent, voilà.
5: Il reste donc 5 matchs à gagner face à des équipes qui montreront à coup sûr, cette fois, leur vraie version. Thomas de Saint-Léger, Boston RFI.
0: Et en 16e de finale, les Bleus affronteront donc la Suède. Ce sera mardi soir à New York, 21h, temps universel. En attendant, au programme de ce samedi, le Panama affronte l'Angleterre et la Croatie rencontrera le Ghana. Un match à suivre sur nos antennes africaines à partir de 20h50 en temps universel. C'est la fin de cette édition. 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
14: Bonjour, bonjour à tous, bienvenue. C'est le grand invité de l'économie RFI Jeune Afrique que je vais recevoir en compagnie de ma camarade Aurélie Mbida. Bonjour Aurélie.
15: Bonjour Bruno.
14: Chef du pôle économie de Jeune Afrique. Ensemble, nous recevons l'un des économistes africains les plus écoutés de sa génération, de sa jeune génération. Bonjour Abdoulaye Diaye.
16: Bonjour Bruno. Bonjour Aurélie.
14: Merci mille fois d'avoir fait escale dans nos studios, vous qui alternez entre les États-Unis où vous enseignez et le Sénégal, votre pays dont nous allons naturellement parler en détail. D'abord, avec Aurélie, un résumé de votre parcours déjà très riche.
15: Abdoulaye Diaye, vous appartenez à cette génération d'économistes africains qui naviguent entre les grandes universités mondiales et les grands débats économiques du continent. Sénégalais, vous enseignez aujourd'hui l'économie à la Stern School of Business de l'Université de New York. Vos travaux portent notamment sur la dette publique, l'emploi, les finances publiques ou encore le développement économique. Vous avez d'ailleurs remis en janvier dernier un rapport très remarqué sur l'économie sénégalaise pour le compte du Finance for Development Lab. Vous l'avez présenté à Dakar avec l'économiste français Martin Kessler, un rapport qui voit clairement la restructuration de la dette comme une option.
14: Alors, qu'est-ce qui vous a conduit à aller vers ça, à devenir économiste? À quel moment vous vous êtes dit « la recherche peut avoir un impact concret sur la vie des gens », ça c'est une chose, mais aussi sur les politiques publiques?
16: Merci Bruno, oui, en effet...
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0: RFI, bonjour, 16h en temps universel, bonsoir, 18h ici à Paris.
1: Nicolas Brousse.
0: Alors qu'Ebola sévit toujours dans l'est de la République démocratique du Congo, la Centrafrique, elle, fait face à une épidémie de choléra. Le ministre de la Santé a annoncé hier soir près de 200 cas, dont déjà 24 mortels. Les autorités assurent avoir pris toutes les mesures. Reportage à suivre de notre correspondant à Bangui. Des avions chargés d'aide humanitaire viennent d'atterrir au Venezuela. Solidarité internationale après les séismes, mais sur le terrain, c'est la débrouille qui domine. Nous entendrons un jeune volontaire à Caracas. Appel à manifester aujourd'hui dans plusieurs villes des États-Unis contre Donald Trump et sa tendance à réécrire l'histoire d'un pays qui aura pile 250 ans le 4 juillet. En Centrafrique, le ministère de la Santé confirme donc une épidémie de choléra dans le pays. Les districts sanitaires de Bimbo et Mbaïki dans le sud-ouest de la Centrafrique sont les principaux foyers. Près de 200 cas recensés, dont 24 mortels au cours des 10 derniers jours. Face à cette situation, le gouvernement assure avoir déployé des équipes médicales, ouvert des centres de traitement et renforcé la surveillance pour freiner la propagation de la maladie. Les autorités qui appellent aussi la population à respecter strictement les mesures d'hygiène et à consulter rapidement un centre de santé en cas de diarrhée ou de vomissement. Notre correspondant Rolf Steff Domialeux s'est rendu à Bokassi, l'un des villages touchés par cette nouvelle épidémie.
2: Dans les rues du village de Bokassi, les habitants sont en alerte. Des agents du ministère de la Santé procèdent à l'identification des personnes ayant été en contact avec des malades. Docteur Pierre Somsé, ministre de la Santé, présente l'ampleur de la situation.
3: À ce jour, une vingtaine de villages, tous situés en aval du village Bokassi, et plusieurs villages dans le district de Mbaïki sont touchés. Au total, 197 cas ont été notifiés, dont 24 décès communautaires, soit une létalité de 12,2%.
2: Face aux équipes du ministère de la Santé, Elodie, une habitante du village, se dit inquiète de la propagation de cette maladie.
4: Notre hôpital doit être renforcé. Nous avons besoin de personnel qualifié et d'un plateau technique adapté pour y faire face. Si le système continue d'être déficitaire, nous allons perdre beaucoup de personnes.
2: En partenariat avec l'Institut Pasteur de Bangui, le ministère de la Santé a déployé des équipes dans les villages touchés par l'épidémie. Docteur Pierre Somsé appelle la population à respecter les mesures de prévention.
3: Se laver régulièrement les mains avec de l'eau propre et du savon. Boire uniquement de l'eau potable ou traitée. Bien laver et bien cuire les aliments avant leur consommation. Éviter la consommation d'aliments exposés à l'air libre. Utiliser les latrines et maintenir un environnement propre. Consulter immédiatement le centre de santé le plus proche ou l'agent de santé communautaire en cas de diarrhée ou de vomissement. Éviter la manipulation des cadavres lors des enterrements.
2: Pour signaler tout cas suspect, un numéro vert, le 12-12, est mis à la disposition de la population. Rolf Steff Domialeux, de retour de Bokassi, RFI.
0: Et on en reparle dans Afrique Soir. La première édition est à 18h30. Temps universel. Le chef du Hezbollah qualifie aujourd'hui l'accord cadre conclu hier entre Israël et le Liban de grave erreur, un abandon de souveraineté selon le mouvement chiite pro-iranien, accord en vue d'une paix durable selon les négociateurs. Mais en attendant, l'armée israélienne est toujours en opération dans le sud du Liban. Nous appellerons notre correspondant à Beyrouth dans le prochain journal. Par ailleurs, le grenier de la Cisjordanie occupée est menacé, lui, par le projet de construction d'une barrière israélienne. Le Crimson Thread, comme il est baptisé, fil pourpre en français, est officiellement une mesure de sécurité. Mais il va traverser les terres agricoles de la vallée du Jourdain et séparer agriculteurs et bergers de leurs exploitations. Les travaux ont déjà commencé et les familles touchées alertent sur leur situation. Les détails avec notre correspondante à Jérusalem, Alice Moreno.
5: C'est un projet aux dimensions impressionnantes. Une route dédiée aux patrouilles de l'armée longue de 22 km est en cours de construction et doit être bordée par une barrière. Une barrière décrite comme naturel dans un document de l'armée israélienne que s'est procuré le journal Haaretz. Elle sera composée de remblais de terres et de tranchées, mais selon une autre source militaire qui s'est confiée au même journal, il s'agira bien d'une clôture. Quelle que soit sa nature, ce fil pourpre, comme il est baptisé par l'occupation, sera clairement implanté à l'intérieur des terres palestiniennes, dans le nord de la vallée du Jourdain, et prévoit la destruction de toutes les infrastructures qui se trouvent sur son passage, fermes, citernes d'eau et bâtiments de stockage. Les habitants témoignent déjà de nombreux nombreuses sources d'eau détruites par les bulldozers israéliens. En conséquence, des récoltes ont déjà été perdues et des familles forcées de quitter leurs terres. L'armée israélienne assure de son côté procéder aux démolitions dans un cadre légal et justifie ce projet comme un outil pour lutter contre la contrebande d'armes susceptibles de circuler entre la Cisjordanie et la Jordanie voisine. Alice Moreno, Jérusalem, RFI.
0: On parlait de la fragilité de l'accord cadre entre le Liban et Israël, fragilité également de l'accord entre l'Iran et les États-Unis. L'Iran accuse aujourd'hui l'Amérique d'une violation flagrante de ce protocole d'accord après des frappes américaines sur son territoire qui ont entraîné une réplique de Téhéran. Frappes américaines, les premières connues depuis la signature de cet accord le 17 juin, qui faisait suite, explique les États-Unis, à l'attaque la veille contre un navire commercial qui transitait par le détroit d'Ormuz. En attendant, tout de même, cet accord a permis à l'essence de baisser. C'est notamment le cas en France. Le litre de super est à moins de 1,90€ en moyenne. Ça ne s'était pas vu depuis ce conflit. Des premiers vols humanitaires américains ont atterri il y a une heure maintenant à l'aéroport de Caracas, partiellement rouvert. De l'aide, il va en falloir énormément au pays. 6 800 000 habitants du Venezuela seraient affectés par les deux séismes de mercredi, dont 2 millions rien que dans la capitale. Le bilan ne cesse d'évoluer. Ce samedi, on approche des 1 000 morts recensés, 3 300 blessés. Mais il y a encore des dizaines de milliers de disparus. Le chiffre de 50 000 est avancé. Et le problème, c'est que l'aide fournie par le gouvernement vénézuélien serait limitée. Santiago Martínez de la rédaction Amérique latine d'RFI a pu joindre Santiago Osorio, un jeune volontaire à Caracas, qui lui a raconté ce qu'il voit sur le terrain.
6: Il y a ici un groupe d'environ 300 personnes où tout le monde partage des informations sur les problèmes à La Guaira, que ce soit dans tel immeuble ou dans telle zone, pour que les gens puissent se rendre sur place et apporter leur aide. On y partage des listes de ce dont on a besoin, par exemple des lampes de poche, des pioches ou des pelles. En gros, on a plusieurs groupes où on se coordonne pour que les gens apportent des choses précises là où il faut et pour recevoir des dons en grande quantité. J'ai très peu vu les autorités apporter leur aide dans la rue. À vrai dire, il y a très peu de policiers ou parfois de membres de la garde nationale qui sont là pour aider. En réalité, c'est davantage l'aide civile apportée par les gens eux-mêmes qui veulent aider, qui veulent savoir ce qui se passe, qui veulent apporter leur contribution. Honnêtement, j'imagine que les autorités doivent être en train d'élaborer une sorte de plan stratégique pour mettre en place d'autres mesures.
0: L'Australie veut que les réseaux sociaux respectent la loi, en l'occurrence l'interdiction historique de leur accès aux moins de 16 ans. Le régulateur australien enquête actuellement sur de potentiels manquements répétés de la part de Facebook, Instagram, Snapchat, TikTok ou encore YouTube. S'ils ne respectent pas leur obligation, comme l'a démontré une équipe de chercheurs dans une étude publiée jeudi, l'amende sera doublée pour atteindre 99 millions de dollars australiens, soit 60 millions d'euros à payer par les réseaux contrevenants. Journée de mobilisation aujourd'hui aux États-Unis, du moins les organisateurs l'espèrent, alors que Donald Trump a donné cette semaine le coup d'envoi des festivités pour les 250 ans de l'indépendance du pays. Des rassemblements sont prévus aujourd'hui pour protester contre sa vision de l'Amérique, avec une grande marche attendue notamment dans la capitale, Washington. Correspondance à New York de Lumna Anaki.
7: Des marches, des événements culturels et des fêtes de quartier. En tout, des centaines de rassemblements sont prévus sur tout le territoire américain, de New York à Los Angeles, en passant par Chicago et Miami. Derrière cette journée de mobilisation, les mêmes organisations à l'origine des No Kings Day, des manifestations anti-Trump. Aujourd'hui, le thème sera « Nous tous pour la vérité, l'égalité et la liberté ». Pour les 250 ans de l'indépendance, les organisateurs expliquent que ces actions visent, je cite, « à rejeter une réécriture blanche de l'histoire américaine ». En clair, rejeter la réécriture de l'histoire par l'administration Trump et ses alliés, notamment sur l'histoire de l'esclavage, les politiques contre l'immigration et les libertés individuelles. Les organisateurs expliquent aussi que de nombreux Américains ne se reconnaissent pas dans les festivités officielles prévues par la Maison-Blanche, des festivités qui, selon eux, ont été récupérées par Donald Trump, qu'ils accusent d'en avoir fait un événement politique à sa gloire plutôt qu'un moment d'union pour le pays. Reste à savoir si cette journée va attirer du monde, comme lors des manifestations No Kings Day contre Donald Trump. Lubna Anaki, New York. RFI.
0: En France, le pic de chaleur est peut-être passé, mais 24 départements restent en vigilance rouge demain, 41 en orange. Une amorce de reflux qui devrait aboutir dès le début de la semaine prochaine. Les effets sanitaires restent encore devant, prévient le gouvernement français. On espère que la température sera plus clémente pour les matchs qui vont se jouer tout à l'heure aux États-Unis, match de Coupe du Monde. Et on va en parler tout de suite avec l'équipe de Mondial Sport. Je vous retrouve juste après pour un prochain journal dans 50 minutes.
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0: C'est un petit peu les problèmes de technique, mais c'est...
1: Comment tu me sens?
0: Eh bien écoutez, ça va très très, mais vraiment très...

0: l'atmosphère ou les gens?
1: Les gens, l'atmosphère, vraiment, on va se réchauffer au fond.
0: C'est bien là comme ça.
1: Ouais, j'aime bien moi.
0: Tu le sais, je le sais.
2: Mais ça, grosse rallonge, ça.
1: Grosse rallonge, oui. Oui, grosse rallonge parce que.

0: laisser. Ouais. Le son, on va s'installer. Les chips, les pantoufles, tout ça, vous êtes bien sur Anden.
1: Ce soir, que de la galette qu'on mange.
0: L'émission en lien, tu fonces dedans.
1: Actuellement, c'est des petits sons comme ça, CD et tout. Et ce soir, monsieur est venu avec.

0: Magician Friends,
1: Blackbird.
0: Et nos amis, les oiseaux noirs, bien sûr, encore une fois, Blackbird. Don't know what you
1: say.
0: Yes. Alors, trêve de plaisanterie, on continue toujours dans la même cadence. Et bien, ça y est, c'est parti.
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0: C'est comme la fête foraine, on est là. Et on fait tourner
2: les peluches.
1: Et puis, on est là.
2: On vous souhaite une agréable écoute en notre compagnie. On va saluer aussi Ikhlas du côté de Lyon, ainsi que toutes les personnes qui nous écoutent, dans l'ombre, où que vous soyez. N'hésitez pas, ce soir, c'est au

0: ben tranquille, tranquille. Si, mais moi, la barque, elle est partie.
1: D'accord.
0: Faut que j'arrive au rivage, quoi.
1: D'accord.
0: Eh ben écoute, juste après celui-là, on va passer de Charles Hurland pour Antoine, Touko, Saïdou, Momo, et on va saluer toute la team d'Original Funk sur Facebook.
2: On avait un autre ami, Gaël, aussi, tout à l'heure.
0: Gaël, ouais,
2: Gaël, mon fils ou Gaël, ton fils?
0: Gaël, Touko.
2: D'accord, je pensais que c'était le terrorisme que j'ai

US, juste après. Alors là, boucherie, le son, si elle country, she's the type of the girl. Et ça, c'est dédicace de Touko. De Touko pour Antoine, le petit Antoine. Je fais grosse dédicace à leur morceau 1990, notaire. Il est ressorti en 2016, 90.

label RCA. Et ça, c'est de la part encore de Touko pour Saïdou cette fois-ci. Eh ben Saïdou, faut que tu me dises d'où il est Saïdou. Exactement, toi je sais que t'es de Nice, Antoine de Paris. Il manque Saïdou maintenant. Allez, bonne écoute.

remix. Le Sénégal de Cannes, un World sur leur bag. Et juste après, la petite dédicace encore, le Danny Kane. Le Yamhou remix. Et ça, c'est de la part toujours de Touko.

dédicace du côté de Nice. Je recherche mes petites feuilles et mes petits bouts de papier. C'est le tout court pour le Twan. Le son 1987, Scott.

0: ou encore pour nous cette fois-ci, pour l'équipe de Radio Andenne. Je te remercie, on te remercie avec le Toshiki, s'il te plaît.
1: Le Kadomatsu.
0: Step. Magnifique. Step into the light 84. Alors là, tu me fais plaisir. Là, je commence à frétiller un peu. Le son Jap.
1: Le son japonais.
0: J'adore ça.
1: Et juste après, il y aura le Stéphane de Chazot demandé de la part de Gaël pour Romo, Tornado et JB aussi.
0: Yes. Et il vient quand le Master of the Game sur la platine, bien sûr.
1: Il se prépare, il est au petit lait là.
0: Ouais, il est au petit lait.
1: Il se prépare. Voilà, on avait dit 21h, on faisait péter les claquantes et on a pas préparé des... Ouais, bah écoute, parce qu'il y a des gars qui collectionnent aussi, qui sont de la partie, que ça fait plaisir aussi, qu'ils étendent un petit peu ce qui se passe chez eux, et puis notamment ce qu'ils ont dans la maison, notamment notre ami Samir, Karim, Selaoui, Kicker, la référence 5, notre ami Zach Denis aussi, qui fait les voyages entre Brésil et Singapour. Grand voyageur, notre ami qui, d'ailleurs, je salue au passage tout court. Roumax, les mecs de Saint-Chamond, qui sont nombreux et nombreuses à attraper le portillon ce soir aussi. Tous les Stéphanois. Ouais, j'en passerai un peu plus des meilleurs tout à l'heure. Mais pour l'instant, on laisse en place à cette musique qui, notre ami Tino, il le sait. Il le sait.
0: Hey, Tino, on a une tradition ici.
1: De quoi?
0: On va se parfaire.
1: Pour les dédicaces.
0: Ah oui,
1: voilà,
0: aller. On se l'a rappelé du début.
1: Voilà. Yes, tu peux tout remettre en part, vas-y. On se la fait bien. Bien, bien. Et vous êtes bien calés sur Radio Andenne.
0: Et pour nous, ça, merci Touko. Gros bisous.

0: Affinité, juste après le Freddy, on va passer le Stéphane de Chazot. Voilà, pour la communauté, pour la Ricamari. Et ensuite, on laisse les baguettes à Monsieur Nas. Est-ce que ça te va?
1: Attends, que je prenne.
2: Oui, Mister Magician, il est là.
1: Que je prenne le mic, là. 20h52, ben écoute, je laisse 8 minutes, comme ça, tranquillo, comme ça, des chaises d'eau, il a le temps de faire un petit retour en place, ça fait voilà. Chaises d'eau
0: C'est ça, tout à fait. En tout cas, merci à vous, où que vous soyez. On vous souhaite une bonne écoute.
1: Anthony Holbach, au revoir, Mr. Freddy James. Eh oui, avec le TGV à l'époque, sur la pochette, bien sûr, avec Jesse Rogers, la réplique, hein, pour ceux qui collectionnent. Allez, on est bon, écoute, on y va.
0: On va saluer aussi Vido,

0: son by the mix.
1: DJ Arizona
0: Phoenix
1: Mix.
0: DJ The Live Mix, DJ Arizona Phoenix, la côte est, la côte ouest.
1: Oh là là là, c'est plus
2: magnifique. Ouais. Écoute-moi ce break. Hein.
0: Magnifique.
2: 80, magnifique.
0: Stefano, eh oui, Stefano de Marseille, il nous écoute. Il kiffe l'émission.
2: La musique, le plaisir du funk, le plaisir du modern soul, comme dirait l'autre, le boogie.
0: Et oui, une seule radio.
2: Qui était bien sûr appellation funky. Mr. Free James, don't turn on your love.
0: Eh oui, oui, il y a du monde, ça pousse, ça pousse.
1: Ça sonne,
0: ça sonne.
1: Heureusement qu'on a si bon soir.
2: On n'arrête pas de faire retentir le téléphone du standard. C'est submergé d'appels.
0: Ça arrive.
2: Les amis de Marseille aussi qui nous appellent depuis la Canebière.
1: C'est ça.
2: Un grand big up pour les amis du 13, de Cavaillon, et aussi bien sûr pour nos amis de 83.
1: La Londe, t'es mort.
0: Arrête, là, Gadjo, là. Arrête, Gadjo, là. Et oui, c'est le radio, dans le 4-2 bien sûr, Radio Ondaine 90.9.
2: Maxi single, maxi version.
0: C'est ça.
2: Yes, j'adore.
1: La pièce, elle est partie là, ça y est, hein. Tu peux rien y faire, la pièce, elle est partie. Vas-y, je t'en prie, j'en
0: ai. Seul numéro, 04-77-56-80-56, sinon sur le net, vous nous écoutez, double.

0: faire. Bon, allez, je vous laisse, je vais répondre au téléphone.
1: Moi, juste une petite parenthèse, je vais saluer Groove R&B Funk que l'on peut suivre et écouter tous les samedis de 16h à 18h.
0: La Barbie Snake Magique.
1: La Barbie Shake Magique.
0: Oui, mon Melka, gros bisous, mon gros.
1: Oui, du côté de Strasbourg. Du côté de Strasbourg, on va saluer aussi Gaëtan. Et un gros coucou aussi à Hicham.
2: Ah ouais, d'accord.
1: Et oui, super,
2: avec
1: Hicham.
2: Avec un H comme le grand.
1: Comme le grand H.
2: Yes.
1: Tout à fait, tout à fait. C'est pas grave, on est à côté. Juste après, à suivre un Stéphane de Chazon. Ça, ce sera demandé de la part de Kael. Voilà, pour toute la communauté de la RIC. À suivre juste après, un Magou, Don't Stop. Et on laisse les platines et on clôture les dédicaces. Et Jackie pourra s'énerver. Mais ne vous inquiétez pas, on sort les rallonges. Qu'est-ce qui se passe, mon Jackie?
0: Mon petit Mallory, mon petit cousin.
1: Super Mallory aussi.
0: Big up, mon cousin. Gros bisous à tout le monde. Et puis, on va laisser des platines au Master of the Game juste après.
1: Voilà, juste les deux dédicaces. Stéphane de Chazot pour la communauté

0: chantilly,
1: regardez, déguster, partager aussi. Et
0: donc, tout à l'heure, on disait, bon, mais pas la pression, attention. Et là, maintenant, alors, qu'est-ce que je.
1: On est là jusqu'à 4h du matin. C'est trop fort. On a prévenu le maire. On a prévenu sa mère aussi.
0: Il n'est que 21h03, les enfants.

0: toujours calé sur le 90.9 dans le Nord, sur le net www.radio-antenne.fr. On a comme invité très très exclusif Super DJ Nas.
1: Oh, c'est de la fratrie ou quoi là?
0: Non, c'est la
1: vérité. C'est de la fratrie.
0: C'est de la fratrie,
1: ouais,
0: si
1: tu veux. C'est ce que je voulais.
0: Ouais, on va se faire tous les freins. On va se faire tous les freins.
1: Adorable, vous êtes mignons les enfants.
0: Très bien. C'est à toi, mon Jackie.
1: T'as pas perdu
0: les
1: commandes et tout ce qu'il faut. Hein.
0: Et on essaye. Hein.
1: Ah, t'es
0: on
1: très
0: a mécanisme. Été, on a été à la bonne école.
1: Tu fais pas partie dans le projet de Neom, toi?
0: Non, je sais pas, mais il faut pas le dire.
1: Bon, ça c'est encore une autre histoire. Ça, c'est encore une autre histoire. On va remercier notre ami Angélica et Redouane qui se marient ce week-end. Là, qu'on leur fait un gros bisou. Qu'on
0: on
1: est trois pour animer leur mariage. Hein.
0: C'est vrai. Ah, bah oui.
1: Ça va leur faire plaisir. Ça va leur faire plaisir.
0: En plus.
1: Et tu verras que petit Jean, il est pas si petit que ça. Hein.
0: C'est plus grand Jean.
1: Il va écouter le barrage, on le met de côté.
2: J'ai perdu 5 cm en haut. Hein.
1: C'est vrai?
2: Enfin, bon.
1: Mais du moment c'est... que c'est ça, ça fait des rallonges en bas.
0: Non, mais, ceci. Non, mais ça, c'est juste les cheveux, tu sais, les cheveux.
1: Ouais, mais s'il y a des rallonges. Hein.
0: Ouais, mets des talonnettes et puis ça va bien. Sur ce scaphandrier et puis c'est parti.
1: Très, très bien. 21h passées 10 minutes. Voilà, on va saluer encore nos amis qui sont à l'écoute. On est présents dans toute la France. Hein. C'est oui. World, hein. c'est mondial.
0: Et puis je pourrais même saluer Daisy de Californie.
1: Oh yes.
0: I wanna say hello to you, Daisy,
1: oh,
0: and
1: thanks a lot.
0: All of your fam.
1: Okay, dear my friends.
0: Okay.
2: C'était la côte ouest, non?
1: Eh ben oui, ça c'était.
0: Ça rend pas du pinot d'Anjou.
1: Non.
0: mes bretelles, j'en ai plus en vrai.
1: C'est vrai, t'es italien toi d'origine ou hein? T'es italien de.
0: J'adore. Moi j'essaye, hein. J'essaye d'être italien.
1: On n'est pas là pour faire
0: j'ai mis du gel.
1: J'ai mis du gel. L'Oréal.
0: Au moins j'ai mis du gel.
1: Tu aurais accompagné les
0: gens.
1: On adore. Bon. Allez, on va faire une dédicace à tous les branchés de la communauté. C'est une communauté, c'est une petite secte, la funk. Il faut se le dire. Ah, le premier jour où j'ai acheté un petit disque, en fait, on m'avait dit, si un jour. Écoutez bien.
0: C'est parce que j'ai mes petits sons derrière quand même. Parce que moi je pensais que.
1: C'est pas les conneries.
0: Non, mais je suis
1: non. Non, mais c'est obligé de dire. Il y a une allocution un peu. Macron, il n'a pas voulu la faire, mais je la fais ce soir. Écoute-moi bien. Le premier jour où j'ai acheté un disque, on m'avait dit dès que tu achètes un disque où c'est que c'est de la black music, toute ta vie t'en achèteras.
0: C'est vrai.
1: Il y a un truc dedans qui t'attire à chaque fois, qui t'aspire.
0: C'est le bon oeil.
1: Et entre aujourd'hui, encore, ça fait 30 ans et je continue. Voilà, je fais les troncs dans les églises comme ça. Bon, malheureusement pour Notre-Dame, c'était râpé. Mais voilà, je fais un petit peu les troncs pour cotiser. Voilà.
0: Oui, Jeannot, il a mis du son derrière.
1: Yes.
0: Tu y vas ou pas?
1: Eh ben, on y va.
0: Allez, on y va.
1: Allez, on va faire un petit dédicace à notre ami, comment s'appelle, Kika, le frelon, le frangio.
2: Kika.
1: Every single night. Et on y va tout de suite avec. C'est un Nigérien, je ne sais pas qui s'est présenté à la portillon. Et c'est notre ami Glake.

0: On est bon. Glenn Riggs.
1: C'est un moment, c'est l'émotion, Jackie.
0: Ça, c'est bon.
1: Ça, c'est l'émotion.
0: C'est sorti un petit single label. C'est petit, c'est inch, hein.
2: Attention. I've been waiting for you.
1: On va le laisser bosser tranquillement.
2: Glenn Riggs. Et on t'oublie pas, hein, Zach.

0: bien faire. Bah, allez, on accélère un petit peu plus la cadence et on y va. JD Puma Lewis, sous l'abréviation John Davis. C'est pas bon quand il en commande, ça rappelle les épaules.
1: Ah bah c'était bon.
0: Et préparez les cassettes, il l'avait déjà dit la semaine d'avant. On y va, boum dans la cadence, on y va.

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1: Allez, on y va, un petit grain de soul, ça va faire plaisir à nos amis de Paris ce soir. Bouki la commence, on y va.
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0: ce soir, émission spéciale. Sortez bien vos tabliers, parce que le magasin sera ouvert vers 23h, minuit, un truc comme ça. On sort les rallonges ce soir. Il rigole, mais il le sait.
1: N'oubliez pas le sopalin aussi, comme tu nous le disais bien à l'époque.
0: Ah oui.
1: Les pantoufles sur le canapé.
0: Ouais, les petites peluches.
1: Ça va bien. Ça, mais... La petite picante, si possible.
0: Exactement. Le lavement. Très important, le lavement. Oh! Nacer au platine.
1: Et oui, toujours à l'écoute, bien sûr, tout court.
2: Yes, Holden, sorti chez le label Jug, bien sûr, pour les connaisseurs, hein, bien sûr. Même si on ne connaît pas, on dit les références, on dit un peu ce qui se passe dans la nature funky musique. On va venir avec un morceau que tout le monde a bien sûr
0: aimé,
2: bien sûr, et bien sûr.
0: On lui fait confiance.
1: On lui fait confiance, bien sûr.
2: Et il est sorti chez la grande maison Prélude.
0: Ah ben, canadien. Ah oui. C'était la guéguerre avec Solar à l'époque.
1: Ah oui.
2: Holden Edwin. Voilà, c'est notre ami Starshine qui arrive avec le truc qui arrive juste après la maison.
1: C'est le direct, c'est le live.
2: Tranquillou. Ah oui, c'est du live.
1: Le Starshine, oui. All I Need Is You.
0: Ouais, ce, qu'il faut dire, non, ce qu'il faut dire ce soir, c'est qu'il y a beaucoup d'émotions. Beaucoup d'émotions. Oui. Notre petit Lasson nous a tout appris. Il nous a appris le métier. Hein.
1: C'est le master.
0: Hein, c'est le master of the game. Hein. C'est
1: le sait, il le sait regarder.
0: Le sait John Smith, il le sait.
1: Écoute-moi ça. Écoute cette basse de fou. Oh
0: là là. Il le sait.
2: La meilleure année, 83. Elles ont toutes été bonnes, c'est un peu comme les œufs. Tu sais, quand tu prends un petit package où il y en a 20 comme ça, tu sais pas lequel tu vas faire l'omelette, mais ce soir, tu dis peut-être lui. Elles sont toutes bonnes, comme dirait l'autre.
0: Et il a raison en plus. DJ Nasson, les platines sont à toi ce soir.
2: Starshine, all I need is you.
0: All I need, baby, all I need is you.
2: Yes.
1: Une basse.
2: Et on saura notre ami Nabil aussi qui nous écoute, qui va se marier le 21. Il y a des mariages qui se prétendent là, dans la région stéphanoise. Hein. Que des mariages, et on va venir avec l'équipage comme il se le doit, bien sûr. Hein.
0: Ouais,
2: on va la radio. On amènera la radio. Hein.
0: Si, bah allez.
2: Il y a Angélica qui se marie ce week-end avec Redouane. Et puis il y a notre ami Nabil qui prépare ça pour le mois d'octobre, bien sûr. Et puis on a bientôt à venir aussi, qu'on salue au passage.
0: On les salue, gros bisous à vous, ainsi que toutes les personnes où que vous soyez dans l'ombre. Il est 21h25, l'émission où il y a du fond dedans, c'est ce soir avec DJ Nas et nous-mêmes.

0: super. Petit son électrostatique, hein. C'était pour une malade du CHPL qui nous appelle pour rétablissement de la grande. Et bien écoute, c'est de la part de toute l'équipe de Radio Mondaine en live, en direct bien sûr. Et c'est aussi de la part de Momo, enfin, je ne sais pas si c'est le docteur ou Mohamed en tout cas, pour tout le troisième étage de la maison d'arrêt de Saint-Etienne, Nathalie Dier. Voilà, big up à vous les frères, tenez bon.
1: On les salue, on les salue.
0: Et puis bon courage hein, les frérots, bon courage. On est là, on vous fait plaisir jusqu'à midnight, voire même 2h du matin si vous êtes somnambule un peu comme nous. Mais restez à l'écoute, hein, restez à l'écoute, il y a du bon son à venir.

0: petit Kashif, bah tiens.
1: On peut pas y remédier.
0: Il arrive très très bien, ça va.
1: Mister Salim Kashif, hein. Il paraît que c'est un Tunisien.
0: Il paraît, et ça va plaire, il paraît aussi à Monsieur Rob, qui nous écoute via sa voiture.
1: Actuellement,
0: oui.
1: Comment il s'appelle Rob. Ah, j'ai cru que c'était Rod Stewart.
0: Non, c'est Rob Stewart, si tu veux. Vas-y, on peut manier yes. Ce truc comme ça.
1: Non, il y a des artistes parmi nous ce soir.
0: Et oui. Le Kashif.
1: Mister Kashif.
0: Capitole.

0: C'est la submersion totale, ça. Garfield Fleming. Ouais. Please don't send me away.
1: Ok.
0: Ok, ok.
1: Ah là là. Sur le label.
0: Classique. Ah, il fait mal à la tête, celui-là. Et d'ailleurs, il a un peu rush, hein, maintenant. 80 balles, je peux se le trouver. 80, 100 balles, hein, c'est, ouais, c'est Beckett, c'est Beckett.
2: C'est Beckett Records.
1: Voilà, Beckett. C'est ça. C'est Beckett. Beckett Records.
0: L'émission où il y a du funk dedans. Tous les jeudis et en plus. Mais qui s'invite ce soir? Jackie quoi?
1: Please!

0: Eh ben, tu sais quoi, je vais t'avouer un petit truc.
1: Dis-moi tout.
0: Ça fait plaisir de te voir là, comme ça.
1: Yes, en chair et en os ou en os et en chair?
0: En os et en chair, en chair et en os. Tout ce que tu veux, enfin bref, ça fait vraiment, vraiment plaisir.
1: Merci, le plaisir est partagé.
0: Eh oui, ça rappelle beaucoup de souvenirs. Les dimanches soirs, notamment. On commence à 19h, on s'arrête à 3h, on s'arrête.
1: Le bleu citron, c'était le bleu citron.
0: C'est vrai.
1: Avec les Malo is White en boucle, je ne crois pas.
0: Ça s'arrêtait
1: pas. Chana Douglas,
0: ça s'arrêtait pas.
1: Oliver Cheatime.
0: Eh oui.
1: Le grand Chétan.
0: Le grand Chétan, le grand Champagne aussi.
1: Eh ben oui,
0: Chana Douglas aussi.
1: Ouais, c'est ça,
0: oui. Eh oui.
1: Énorme souvenir, énorme.
0: Énorme. En tout cas, ça fait énormément plaisir de te voir ici.
1: Merci. C'est gentil.
0: Ici, t'es chez toi, t'as pris
2: ta bouffe déjà. Il le sait, il est chez lui. Il a posé sa caravane là, le gadget, et il est là.
0: Il a posé une table.
2: Tranquille.
0: C'est lui.
2: Ça se fait
1: bien. Bah, j'ai fait comme j'étais à Ibis. Hein. Je me suis installé.
2: Il a étendu son linge.
0: Ouais, il a pas fini. Oh.
2: 1981, le Garfield Fleming, Don't Seize, Don't Set Me Away. Et là, que dire de celui-là, l'original.
1: Il y a des trucs qui font mal à la tête comme ça.
2: L'original.
1: Genre comme notre ami Tino, des Aspro, des Dolly, ils prennent tout ce qu'il faut. Hein, il faut les prendre.
0: Exact,
1: on prend quelque chose de sérieux un petit peu aux enfants. La reprise des Fat Larry's Band.
0: Eh oui.
2: What Not, Help Is On The Way, 81. Why not?
0: À gauche, à droite, côte est, côte ouest, on sait plus. Bref, tout ce qu'on sait, c'est que vous êtes à l'écoute, vous nous prêtez vos cages à miel. Actuellement, il est 21h37, le fond de plaisir sur Ondaine avec mon assaut.
1: Et notre ami, What Not?

0: Disco Funk sur Radio Eden avec Super DJ Lince. Et ouais, la musique c'est euphorique aussi.
1: Non, sérieux?
0: Oh mais non! Comme dirait un, ça adoucit les mœurs, hein, n'est-ce pas?
2: Et ouais, on a toujours dit que la musique c'est vrai que ça adoucissait les mœurs, mais ça fait plus de mœurs aussi.
0: Sans langue de bois ce soir.
2: Et hey, sans transition.
0: Sans transition, un titre indicatif se rappelle de celle-là.
2: Ah ouais, elle est très très bien. Regarde, écoute-moi ça, ça va te rappeler des très très très très bons souvenirs. C'est une signature Emir Deodato.
1: Oh là là.
2: C'est lui qui a produit bien sûr les Cool On The Gang.
0: Keep on moving.
2: Yes.
0: Écoute, si tu veux que je pleure, tu...
2: Hein. Écoute, on est parti pour cette petite minute de bonheur jusqu'à moi, Nice. Tiens,
0: oh là là, qu'est-ce que
2: plaisir.
0: C'est bon. Qu'est-ce que c'est bon.
1: 1979, c'est ça?
0: Le funk plaisir.
1: Le Deodato.
2: Le classique, classique, hein.
0: Brasilo. Hein.
2: Et après 23h, on mettra les gros trucs du style Bruce Grant, Casanova,
1: voilà.
2: Romel Louis,
0: Bernardo Silva. Ah,
2: les gens qui sont accrochés, ils y sont. Ils, y sont, ils seront là omniprésents, je sais.
0: Mais bien sûr. Le funk plaisir tous les jeudis, 21h44. Merci, un grand merci à vous d'être présents et de nous prêter vos cajamiels. Le Deodato, le Kipon, qu'est-ce qu'il est beau.
1: Et oui, mon petit Salva, le Billy Ocean, ça sera pour tout à l'heure, dédicace. De ta part, pour ta petite femme. Donc, dans un petit moment, reste bien à l'écoute ce soir, de toute façon.

0: toucher la terre d'un petit peu. À gauche, à droite, à droite, à gauche.
1: C'est comme il disait Cisner. C'est le battement des... C'est le beat.
0: Eh oui. Le hot beat.
1: Le hot beat.
2: Classe,
1: le BPM. Ça bouge la cage à miel.
0: Ah ouais.
1: Ça bouge la cage thoracique. Le pied, la tête.
0: Tout. Ça fait bouger la tête à droite. À gauche, à droite, à gauche.
1: Superbe. Deodato qui bat le nez. Yes. Alors, on va dire qu'au Gianni, les Italiens sur la place, bien sûr, avec... Les full line qu'il y avait à l'époque, bien sûr, les Rainbow Team.
0: Ouais, mais...
1: Et ouais, on va faire plaisir à tout le monde ce soir.
0: Tu veux vraiment que je craque
2: 1980.
0: Parce que là, c'est en VO.
1: J'espère que t'as mis la string.
0: T'inquiète. Il y a les bretelles, il y a tout qui va tenir.
2: Pour le label Goody. Goody Records.
0: Tout à l'enfant funk. Qui s'appelle qui est.
2: Oh oh.
0: Shy.
2: Danny Rizzo.

0: 81 même, Love Line, qui a été repiqué par Bobby Martis 3 ans après. Et l'original, s'il vous plaît, Tavares, Love Line.
1: Moi, je sais pas quoi dire. Quand on est sur patine, c'est trop dangereux en fait.

0: premières années, quand l'électro venait de sortir en 84, les amis Tempers, bien sûr, non Favors, qu'on
1: connaît
0: bien sûr, le Tempo d'Acier. Il y avait aussi en 85, les deux limites, et j'en passais des meilleurs, bien sûr. Et là, on fait un petit saut en 86, avec bien sûr une production inoubliable.
1: Oh là là.
0: Indémontable.
1: Mr.
0: Freddie Jackson. Alors, auparavant, bien sûr, on avait trouvé notre Mr. Freddie James avec son single extrait de Boogie Wonderland en 80. Et cette fois-ci, on trouve 86 Freddie Jackson.
1: I wanna say I love you.
2: Que l'on peut retrouver au vocalise aussi. Mystique Merlin, bien sûr.
1: Oui, oui, c'est parti du groupe.
2: Et les mecs, ils fricotaient tous ensemble.
0: Et les grandes productions pour Lorenz Jones, Thomas, Cashif, KJ,
2: bien sûr. Silver aussi.
0: Allez, on va se le remettre. Tu me remets le disque là, mon groupe.
2: Vas-y, remets-le.
0: Vas-y.
1: Allez, petite déclaration là.
0: Oh là là,
1: ah
0: voilà.
1: Ça c'est joli, ça c'est mignon.
0: Si vous avez pas envie de dormir ce soir, dormez avec nous.
2: Vous prenez votre petite licorne, la peluche, tout ça à côté. Le traversin, tout ce que vous voulez, le lave-main, le.
1: Bon, allez, je vous laisse. L'émission au-dessus de 18.
0: I wanna say I love you.

0: Freddy Jackson. Sans faute de frapper.
1: Ah oui. Pas non, tu peux son LP là qu'il a sorti, il en a sorti 3.
0: Ouais. Mais le truc c'est que ce qu'il frappe, c'est que il s'est équipé de beaucoup de personnes quand même. Hein.
1: Je t'avais dit.
0: On peut voir Mel Vamour, Lilo Thomas.
1: Yes, Lilo Thomas.
0: Au background, hein.
1: Yes.
0: Le mec, il plaisante pas.
1: Bah oui,
0: de toute façon, on va frapper tous ensemble, il manque.

0: puis je suis My Lady. Rock Me Tonight.
1: The Rock Me Tonight.
0: Aussi le Sing a Song of Love. Le Calling. Et la dernière piste, le Good Morning. Ce mec, il est tout derrière.
2: Oh. Il est fantasmagorique.
0: C'est beau. Il est pas grand avec.
2: Il est bon.
0: Même pas mort.
2: Il est bon. Enfin, il t'a pas monté dessus, mais encore il est bon.
0: Non.
2: Mais il est bon.
0: Mais pourquoi? Parce que j'ai mis ma licorne juste à côté.
2: Bah oui, ouais.
0: Il a peur un peu.
2: Et puis t'as mis la carapace aussi.
0: Ah oui.
2: Faut dire que notre ami Kino, c'est pas des culottes qu'il met.
0: Non. Ce sont des cuissots. Des cuissots de chasteté.
2: D'accord.
0: Vu qu'il y a un petit coup de saxon.
3: Non, on vient d'apprendre.
0: Vu qu'il y a un petit coup de saxon derrière.
3: Tu nous as fait un coming out là.
0: Ouais, c'est vrai. Il faut bien.